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1: L'agenda de Radio Radio Plus vous recommande l'exposition Ivresse au musée Paul Dupuis jusqu'au 29 septembre. Le musée Paul Dupuis est le musée des arts précieux de Toulouse. Cette exposition montre comment l'alcool exerça une fascination ou provoqua des mises en garde au fil des siècles. Le parcours présente ainsi l'histoire des représentations du boire et de l'ébriété en France, par le biais d'affiches principalement, mais aussi de dessins, d'estampes, d'objets et peintures issus des collections municipales. Il s'agit d'un voyage dans le monde de l'ivresse qui s'intéresse autant à la célébration du boire qu'aux discours de condamnation qui l'ont accompagné au fil des siècles. Le visiteur est ainsi confronté à l'évolution du regard porté sur l'alcool à travers l'histoire de l'art et des représentations populaires entre euphorie collective, rituel social, outils publicitaires et problèmes de santé publique.

Nous écoutions le Chœur infernal, extrait d'Orphée aux Enfers, opéra d'Offenbach, créé en 1858 et révisé en 1874, interprété ici par le chœur et l'orchestre du Capitole sous la direction de Michel Plasson. L'exposition Ivresse, proposée par le musée Paul Dupuy, est visible jusqu'au 29 septembre à Toulouse. Le parcours est divisé en deux sections, boire et déboire. La première section explore les dimensions festives, symboliques et sociales de la consommation d'alcool. Des bacchanales antiques au café du XIXe siècle, les œuvres exposées montrent comment le vin et les spiritueux ont longtemps accompagné les célébrations religieuses, les banquets ou encore les moments de convivialité. Avec l'essor des alcools industriels au XIXe siècle, l'imaginaire publicitaire contribue à glamouriser la boisson, souvent incarnée par des figures féminines séduisantes sur les affiches et les images populaires. Cette esthétique de la fête et du plaisir contraste fortement avec les discours médicaux et moraux qui émergent à la même époque. La seconde partie de l'exposition met en lumière le basculement progressif de l'ivresse vers un sujet de condamnation sociale et sanitaire. Les artistes y représentent avec un réalisme de plus en plus cru les effets physiques et psychologiques de l'alcool dans un contexte marqué par l'augmentation massive de la consommation au XIXe siècle.

Nous écoutions Annie Cordy, il s'agit de son premier succès, c'était en 1953. L'exposition Ivresse se poursuit jusqu'au 29 septembre au musée des arts précieux Paul Dupuy à Toulouse. Ivresse interroge les mécanismes sociaux et politiques qui façonnent encore aujourd'hui notre rapport à l'alcool, tiraillé entre campagnes de prévention, traditions viticoles et enjeux économiques. Une exposition essentiellement constituée d'affiches publicitaires qui propose un parcours au cœur des représentations liées à l'alcool.

0: Nous écoutions Boris Vian, Je bois, c'était en 1956. L'exposition Ivresse est visible jusqu'au 29 septembre au Musée des Arts Précieux de Toulouse, le musée Paul Dupuis. Une exposition consacrée à l'histoire des représentations liées à l'alcool, avec principalement des affiches, mais également des dessins, des estampes, des objets et des peintures issues des collections municipales. Outre les deux sections « Boire et déboire » qui découpent le parcours de cette exposition, une salle accueille la reconstitution d'un bar de la Belle Époque où sont rangés des verres, bouteilles, caves à liqueurs qui sont issus des collections du musée Paul Dupuis. L'exposition « Ivresse » jusqu'au 29 septembre au musée des Arts Précieux Paul Dupuis à Toulouse.
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1: L'agenda de Radio Radio Plus vous recommande l'exposition Ivresse au musée Paul Dupuis jusqu'au 29 septembre. Le musée Paul Dupuis est le musée des arts précieux de Toulouse. Cette exposition montre comment l'alcool exerça une fascination ou provoqua des mises en garde au fil des siècles. Le parcours présente ainsi l'histoire des représentations du boire et de l'ébriété en France par le biais d'affiches principalement, mais aussi de dessins, d'estampes, d'objets et peintures issus des collections municipales. Il s'agit d'un voyage dans le monde de l'ivresse qui s'intéresse autant à la célébration du boire qu'aux discours de condamnation qui l'ont accompagné au fil des siècles. Le visiteur est ainsi confronté à l'évolution du regard porté sur l'alcool à travers l'histoire de l'art et des représentations populaires entre euphorie collective, rituel social, outils publicitaires et problèmes de santé publique.

Nous écoutions le Chœur infernal, extrait d'Orphée aux Enfers, opéra d'Offenbach, créé en 1858 et révisé en 1874, interprété ici par le chœur et l'orchestre du Capitole sous la direction de Michel Plasson. L'exposition Ivresse, proposée par le musée Paul Dupuis, est visible jusqu'au 29 septembre à Toulouse. Le parcours est divisé en deux sections, boire et déboire. La première section explore les dimensions festives, symboliques et sociales de la consommation d'alcool. Des bacchanales antiques au café du XIXe siècle, les œuvres exposées montrent comment le vin et les spiritueux ont longtemps accompagné les célébrations religieuses, les banquets ou encore les moments de convivialité. Avec l'essor des alcools industriels au XIXe siècle, l'imaginaire publicitaire contribue à glamouriser la boisson, souvent incarnée par des figures féminines séduisantes sur les affiches et les images populaires. Cette esthétique de la fête et du plaisir contraste fortement avec les discours médicaux et moraux qui émergent à la même époque. La seconde partie de l'exposition met en lumière le basculement progressif de l'ivresse vers un sujet de condamnation sociale et sanitaire. Les artistes y représentent avec un réalisme de plus en plus cru les effets physiques et psychologiques de l'alcool dans un contexte marqué par l'augmentation massive de la consommation au XIXe siècle.

Nous écoutions Annie Cordy. Il s'agit de son premier succès. C'était en 1953. L'exposition Ivresse se poursuit jusqu'au 29 septembre au musée des arts précieux Paul Dupuis à Toulouse. Ivresse interroge les mécanismes sociaux et politiques qui façonnent encore aujourd'hui notre rapport à l'alcool, tiraillé entre campagnes de prévention, traditions viticoles et enjeux économiques. Une exposition essentiellement constitué d'affiches publicitaires qui proposent un parcours au cœur des représentations liées à l'alcool.

0: Nous écoutions Boris Vian, Je bois, c'était en 1956. L'exposition Ivresse est visible jusqu'au 29 septembre au musée des Arts Précieux de Toulouse, le musée Paul Dupuy. Une exposition consacrée à l'histoire des représentations liées à l'alcool, avec principalement des affiches, mais également des dessins, des estampes, des objets et des peintures issus des collections municipales. Outre les deux sections boire et déboire qui découpent le parcours de cette exposition, une salle accueille la reconstitution d'un bar de la Belle Époque où sont rangés des verres, bouteilles, caves à liqueurs qui sont issus des collections du musée Paul Dupuy. L'exposition Ivresse jusqu'au 29 septembre au musée des Arts Précieux Paul Dupuy à Toulouse.
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3: Mesdames, mesdemoiselles, messieurs, ce soir, je vais vous présenter une artiste dont la voix chaude et pathétique va, j'en suis persuadé, vous procurer un moment d'émotion profonde. Madame Berthe Silva. Évidemment, mon rôle sera vite rempli, car Madame Berthe Silva est trop connue et trop appréciée du grand public pour que je puisse ajouter quoi que ce soit à sa réputation. Vous avez été une des premières, chère madame, à vous consacrer au micro. Voulez-vous nous parler de vos impressions devant ce petit appareil qui émotionne tant tous les artistes?
4: Le fait est, cher monsieur Boudet, que moi, qui n'ai jamais eu le trac en scène, j'avoue que devant le micro, j'ai tremblé, au point que ma voix en était dénaturée. Je dois ajouter qu'à la seconde chanson, j'étais déjà complètement remise de ma grosse émotion.
3: Mais pourquoi ce trac, en somme?
4: Je l'attribue à cette chose que j'appellerais l'inconnu.
3: Eh bien, chère madame, je vous passe le micro. Nos auditeurs doivent être impatients de vous entendre.

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1: L'agenda de Radio Radio Plus vous recommande l'exposition Ivresse au musée Paul Dupuis jusqu'au 29 septembre. Le musée Paul Dupuis est le musée des arts précieux de Toulouse. Cette exposition montre comment l'alcool exerça une fascination ou provoqua des mises en garde au fil des siècles. Le parcours présente ainsi l'histoire des représentations du boire et de l'ébriété en France, par le biais d'affiches principalement, mais aussi de dessins, d'estampes, d'objets et peintures issus des collections municipales. Il s'agit d'un voyage dans le monde de l'ivresse qui s'intéresse autant à la célébration du boire qu'aux discours de condamnation qui l'ont accompagné au fil des siècles. Le visiteur est ainsi confronté à l'évolution du regard porté sur l'alcool à travers l'histoire de l'art et des représentations populaires entre euphorie collective, rituel social, outils publicitaires et problèmes de santé publique.

Nous écoutions le Chœur infernal, extrait d'Orphée aux Enfers, opéra d'Offenbach, créé en 1858 et révisé en 1874, interprété ici par le chœur et l'orchestre du Capitole sous la direction de Michel Plasson. L'exposition Ivresse, proposée par le musée Paul Dupuy, est visible jusqu'au 29 septembre à Toulouse. Le parcours est divisé en deux sections, boire et déboire. La première section explore les dimensions festives, symboliques et sociales de la consommation d'alcool. Des bacchanales antiques au café du XIXe siècle, les œuvres exposées montrent comment le vin et les spiritueux ont longtemps accompagné les célébrations religieuses, les banquets ou encore les moments de convivialité. Avec l'essor des alcools industriels au XIXe siècle, l'imaginaire publicitaire contribue à glamouriser la boisson, souvent incarnée par des figures féminines séduisantes sur les affiches et les images populaires. Cette esthétique de la fête et du plaisir contraste fortement avec les discours médicaux et moraux qui émergent à la même époque. La seconde partie de l'exposition met en lumière le basculement progressif de l'ivresse vers un sujet de condamnation sociale et sanitaire. Les artistes y représentent avec un réalisme de plus en plus cru les effets physiques et psychologiques de l'alcool dans un contexte marqué par l'augmentation massive de la consommation au XIXe siècle.

Nous écoutions Annie Cordy, il s'agit de son premier succès, c'était en 1953. L'exposition Ivresse se poursuit jusqu'au 29 septembre au Musée des Arts Précieux Paul Dupuis à Toulouse. Ivresse interroge les mécanismes sociaux et politiques qui façonnent encore aujourd'hui notre rapport à l'alcool, tiraillé entre campagnes de prévention, traditions viticoles et enjeux économiques. Une exposition essentiellement constituée d'affiches publicitaires qui propose un parcours au cœur des représentations liées à l'alcool.

0: Nous écoutions Boris Vian, Je bois, c'était en 1956. L'exposition Ivresse est visible jusqu'au 29 septembre au Musée des Arts Précieux de Toulouse, le musée Paul Dupuy. Une exposition consacrée à l'histoire des représentations liées à l'alcool, avec principalement des affiches, mais également des dessins, des estampes, des objets et des peintures issues des collections municipales. Outre les deux sections Boire et déboire, qui découpent le parcours de cette exposition, une salle accueille la reconstitution d'un bar de la Belle Époque, où sont rangés des verres, bouteilles, caves à liqueurs, qui sont issus des collections du musée Paul Dupuy. L'exposition Ivresse jusqu'au 29 septembre au musée des Arts Précieux Paul Dupuy à Toulouse.
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0: demande.
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2: Ah non, je l'ai pas vu ni, hein. Ça sera pas, là, j'ai jamais mon horoscope. Connerie. Ah, l'horoscope. J'ai d'ailleurs encore oublié de lancer mon chronomètre, donc j'ai environ déjà 30 secondes de retard sur moi-même. Bonjour, hein, bonjour à tous, bonjour à toutes. L'horoscope, les nouvelles du ciel, vous le savez. Le journalisme, c'est un métier, j'en ai fait la profession. Nous allons commencer par le bélier, bélier, bélier. Bien, bélier, aujourd'hui, je tire une carte de suite, car dans mon flash, je vous ai vu attaqué par un ptérodactyle, bélier. Et là, je suis un petit peu inquiet. Je me demande si c'est un véritable flash ou si c'est une hallucination due aux substances légales avalées hier soir. Je regarde, je vérifie, c'est une bouteille. Donc, effectivement, je n'invente rien. Jean-Louis, viens, René, vérifie, hein. C'est bien la bouteille. Eh bien donc, bélier, effectivement, ça se confirme. Mais j'avais vu aux alentours de 15h30, 15h45. Aujourd'hui, c'est l'aventure, hein, bélier. Avec une attaque de ptérodactyle, où que vous soyez. Quelle belle journée pour les béliers. Ah. Oui, oui. Et nous attaquons immédiatement par... vous le savez, voyons.
3: C'est quoi, Henri, le deuxième signe? C'est le... hein? Toi-même!
2: Le taureau! Taureau, aujourd'hui c'est le travail, écoutez, vous êtes tout travail aujourd'hui, taureau, vous allez, je ne sais pas si c'est le printemps qui vous rend si virulent, si vigoureux, taureau, mais vous me, oui, aujourd'hui vous allez faire feu de tout bois, impressionner vos collègues, votre patron, et tout, même au-delà, hein, la direction, je le dirai aujourd'hui, taureau, vous êtes fantastique au travail, mais complètement con dans tout le reste, donc restez au boulot. J'aime beaucoup ce magazine qui parle des femmes. G-E-M-E-A-U-X, vous l'avez compris, c'est... oui, oh, il est arrogant, le Gémeaux. Il veut toujours qu'on l'épelle, qu'on prononce son nom correctement. Il est pointilleux, et aujourd'hui, encore plus qu'à l'habitude, le Gémeaux sera pointilleux, puisqu'il vous emmerdera jusqu'à vous casser les bonbons pour l'heure. Vous direz 11h14, et bien vous dira non, 12h30, 13h, non. Aujourd'hui, le Gémeaux sera véritablement un vrai casse-bonbon. Je vous conseille donc, si vous en avez dans l'entourage, de les éviter avec ostentation. Hein, lâchez-les, ne leur parlez pas. Ignorez le Gémeaux aujourd'hui, qui est un signe que je hais profondément.
3: Mais non, Henri, tu sais bien que je rigole. Je n'ai aucun signe. J'en connais de toute façon aucun.
2: Et nous enchaînons pour le quatrième signe de cette journée, vous le savez, une petite tranche d'entrée de signe zodiacal. Et ensuite, on repart à écouter la musique à papa qui trône derrière. Nous sommes chez le cancer. Bonjour, cancer. Bonjour, cancer. Ça va? Eh ben non, cancer, ça va pas. Eh non, alors je ne sais pas ce que vous faites en ce moment, cancer, mais vous accumulez des emmerdements. Et je vois aujourd'hui même, à 12h, 14h30, 16h45, 18h39 et 22h12, cancer, c'est des emmerdements qui commencent. Alors, quelle que soit l'origine de ceci, ce sera une journée à oublier. Je vous conseille même de la passer directement, d'aller vous coucher, cancer. On se retrouvera demain pour de meilleurs états d'âme. C'est à toi, mon frère. Ouais. Ah, je vous l'avais dit, les fouilles. Son horoscope là, j'ai vu ce flash de nuit. Ça a été terrible. Doucement, papa, s'il te plaît. Lion! Nous revenons bien évidemment sur le lion. Et le lion, je vais vous le dire, hein, vous devrez faire attention à ne pas vouloir tout de suite. Alors, ça, c'est pas moi qui vais vous le dire, c'est écrit dans un petit. Écoutez, je vais pas vous le citer, mais il est tout petit quand même. Mais je sais pas combien ça vaut. Mais ils vous disent ceci pour vous, Lion. Aujourd'hui, vous devez faire attention. Non. En effet, votre trop grande impatience pourra vous porter préjudice. Eh bien, oui, Lion, c'est vrai, vous êtes impatient. C'est pour ça que nous arrêtons immédiatement l'horoscope du jour pour vous. Allez, à demain, Lion. Oui, Vierge. Ah, viens, oh, dites donc, ça va pas. Qu'est-ce que vous me faites faire maintenant? La Vierge est tout bonheur aujourd'hui d'ailleurs. Elle le mérite amplement, la Vierge a droit à son petit tirage de cartes. On y va, la Vierge.
3: Oh, Galeb, c'est un cœur, c'est l'amour. Eh oui, je vous le disais, elle est tout bonheur. La Vierge aujourd'hui, c'est l'amour. L'amour à midi, l'amour à 14h, à 16h. L'amour, mais dites donc, c'est une pute ou quoi? Hein? Qu'est-ce que c'est que ce truc-là? L'amour tout le temps? Ah, mais sans argent, là, c'est différent. Alors, c'est du vrai. Allez-y à fond, Vierge. Laissez-vous porter par le bonheur amoureux aujourd'hui. Nous marquons une petite pause, non? On l'a déjà fait, hein, il me semble. On continue. Oui, oui, je ne sais plus du tout où j'en suis. Nous sommes, je ne sais plus quel jour. Et alors, pour l'année, m'en demandez pas plus. Balance! Balance, Balance, j'ai des choses à vous dire, Balance. Je sais qu'au cours de ces dernières semaines, j'ai été un peu dur avec vous, Balance, mais aujourd'hui, tout s'enchaîne. Hein, célibataire, écoutez, ben vous le resterez, hein, vous le resterez pour la journée. Au moins, comme ça, il n'y aura pas d'emmerdement. Et ensuite, par contre, en ce qui concerne le travail, la Balance, vous êtes fort, vous êtes bon, vous allez gagner. Oui, vous équilibrez le budget, c'est ça. La Balance, je vote la motion, je vous soutiens à fond, Balance. Ah. Et nous retrouvons, aujourd'hui, je feuillette un petit peu derrière quand même pour pas être surpris, je retrouve 1, 2, 3, je donne 4, je retiens 2, nous sommes sur le scorpion, c'est bien lui. Ah, le fabuleux scorpion du jour, c'est le maître de la journée, le scorpion c'est le signe pour qui tout est bon, l'amour, le travail et la santé. Scorpion, mais alors scorpion, dites donc, vous avez une belle pêche en ce moment, je ne sais pas ce que vous prenez messieurs, mais vous semblez avoir quand même une espèce d'élargissement de votre domaine anatomique, j'appellerais ça comme ça. Bravo Scorpion, continuez aujourd'hui, c'est une journée particulièrement érectile, je dois le dire pour vous messieurs, et humide pour vous mesdames. Oui, c'est vrai papa, c'est la pause, vas-y à fond, vas-y. Oh, oui, c'est magnifique, papa. Sagittaire, nous reprenons bien évidemment cet horoscope. Appelle-moi au 08 33 33 44 16. Nous reprenons cet horoscope avec le Sagittaire qui devra se ménager. Ah, le Sagittaire en fait trop. Le Sagittaire se donne à droite, se donne à gauche, se donne devant, se donne derrière. Ouh, je m'excite. Nous allons tirer une carte pour le Sagittaire. Attention. La carte en direct, c'est la vulnérabilité, oui Sagittaire. Oui, vous avez tellement donné que désormais vous êtes un petit peu fatigué et le virus attaque. Quand vous sentez faible, le virus est là et boum, ah, et c'est terminé pour vous Sagittaire, mais la journée se terminera de très belle manière puisque vous aurez une... oui, effectivement, je le vois, une fracture du cubitus pour vous Sagittaire. Mais très bien résorbé. Ouh là là, je suis très en retard, Capricorne, vite Capricorne. Capricorne, rien. Capricorne, je n'ai rien. C'est un signe qui me glace. Je n'ai rien. Je n'ai aucun de flash pour le Capricorne. Je n'arrive pas à comprendre pourquoi. Et nous revenons immédiatement vers le Verseau qui, lui, s'exprimera aujourd'hui magnifiquement. Le Verseau, vous êtes très bien. Hein, le Verseau, éloquence, intelligence. Le Verseau fera preuve aujourd'hui d'une parfaite élégance. Ce signe est superbe. Et pourtant... Allez savoir pourquoi il va avoir un petit souci gastrique qui viendra quand même le calmer dans son arrogance. C'est pour ça que nous sommes contents de l'annoncer. Nous allons finir par celui qui aujourd'hui... Tiens, qu'est-ce qu'il fait là, Francis Cabrel? Pourquoi il est dans mon horoscope? Ah, je n'ai pas tourné la bonne page, excusez-moi. Par le Pouffon. Le Pouffon. Alors aujourd'hui, le Poisson a bien la Lune en harmonie avec les Poissons et Vénus apaisera vos émotions, ce qui facilitera vos contacts avec vos proches. Là, je lis, hein. Là, je n'ai fait que lire, je n'ai rien inventé. Et vous avez certainement senti la différence parce que c'est tout faux. Comment peut-il savoir que la Lune en harmonie avec les Poissons et Vénus, ce qui ne veut rien dire, apportera. Non. Le seul horoscope qui vaille, Radio Plus. Ah, bien joué, papa, là. Là, tu vois, tu t'es fendu. Tiens, je te tire une carte, papa, on va retourner. Ah, je te lirai la prochaine fois.

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1: À la caserne.
2: 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Vous pouvez pas vous lever?
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Bonjour à toutes et à tous. Pour finir la semaine en beauté ce dimanche, Radio Radio Plus vous propose à 9h Lecture en dilettante, animée par deux dilettantes et néanmoins passionnées, pour cheminer dans une œuvre littéraire en miroir avec une bande dessinée. 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
1: L'agenda de Radio Radio Plus vous recommande l'exposition Ivresse au musée Paul Dupuis jusqu'au 29 septembre. Le musée Paul Dupuis est le musée des arts précieux de Toulouse. Cette exposition montre comment l'alcool exerça une fascination ou provoqua des mises en garde au fil des siècles. Le parcours présente ainsi l'histoire des représentations du boire et de l'ébriété en France par le biais d'affiches principalement, mais aussi de dessins, d'estampes, d'objets et peintures issus des collections municipales. Il s'agit d'un voyage dans le monde de l'ivresse qui s'intéresse autant à la célébration du boire qu'aux discours de condamnation qui l'ont accompagné au fil des siècles. Le visiteur est ainsi confronté à l'évolution du regard porté sur l'alcool à travers l'histoire de l'art et des représentations populaires entre euphorie collective, rituel social, outils publicitaires et problèmes de santé publique.

Nous écoutions le chœur infernal, extrait d'Orphée aux Enfers, opéra d'Offenbach, créé en 1858 et révisé en 1874, interprété ici par le chœur et l'orchestre du Capitole sous la direction de Michel Plasson. L'exposition Ivresse, proposée par le musée Paul Dupuis, est visible jusqu'au 29 septembre à Toulouse. Le parcours est divisé en deux sections, boire et déboire. La première section explore les dimensions festives, symboliques et sociales de la consommation d'alcool. Des bacchanales antiques au café du XIXe siècle, les œuvres exposées montrent comment le vin et les spiritueux ont longtemps accompagné les célébrations religieuses, les banquets ou encore les moments de convivialité. Avec l'essor des alcools industriels au XIXe siècle, l'imaginaire publicitaire contribue à glamouriser la boisson, souvent incarnée par des figures féminines séduisantes sur les affiches et les images populaires. Cette esthétique de la fête et du plaisir contraste fortement avec les discours médicaux et moraux qui émergent à la même époque. La seconde partie de l'exposition met en lumière le basculement progressif de l'ivresse vers un sujet de condamnation sociale et sanitaire. Les artistes y représentent avec un réalisme de plus en plus cru les effets physiques et psychologiques de l'alcool dans un contexte marqué par l'augmentation massive de la consommation au XIXe siècle.

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Nous écoutions Annie Cordy, il s'agit de son premier succès, c'était en 1953. L'exposition Ivresse se poursuit jusqu'au 29 septembre au musée des arts précieux Paul Dupuis à Toulouse. Ivresse interroge les mécanismes sociaux et politiques qui façonnent encore aujourd'hui notre rapport à l'alcool, tiraillé entre campagnes de prévention, traditions viticoles et enjeux économiques. Une exposition essentiellement constitué d'affiches publicitaires qui proposent un parcours au cœur des représentations liées à l'alcool.

0: Nous écoutions Boris Vian, Je bois, c'était en 1956. L'exposition Ivresse est visible jusqu'au 29 septembre au Musée des Arts Précieux de Toulouse, le musée Paul Dupuis. Une exposition consacrée à l'histoire des représentations liées à l'alcool, avec principalement des affiches, mais également des dessins, des estampes, des objets et des peintures issues des collections municipales. Outre les deux sections « Boire et déboire » qui découpent le parcours de cette exposition, une salle accueille la reconstitution d'un bar de la Belle Époque où sont rangés des verres, bouteilles, caves à liqueurs qui sont issus des collections du musée Paul Dupuis. L'exposition « Ivresse » jusqu'au 29 septembre au musée des Arts Précieux Paul Dupuis à Toulouse.
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1: L'agenda de Radio Radio Plus vous recommande l'exposition Ivresse au musée Paul Dupuis jusqu'au 29 septembre. Le musée Paul Dupuis est le musée des arts précieux de Toulouse. Cette exposition montre comment l'alcool exerça une fascination ou provoqua des mises en garde au fil des siècles. Le parcours présente ainsi l'histoire des représentations du boire et de l'ébriété en France par le biais d'affiches principalement, mais aussi de dessins, d'estampes, d'objets et peintures issus des collections municipales. Il s'agit d'un voyage dans le monde de l'ivresse qui s'intéresse autant à la célébration du boire qu'aux discours de condamnation qui l'ont accompagné au fil des siècles. Le visiteur est ainsi confronté à l'évolution du regard porté sur l'alcool à travers l'histoire de l'art et des représentations populaires entre euphorie collective, rituel social, outils publicitaires et problèmes de santé publique.

Nous écoutions le Chœur infernal, extrait d'Orphée aux Enfers, opéra d'Offenbach, créé en 1858 et révisé en 1874, interprété ici par le chœur et l'orchestre du Capitole sous la direction de Michel Plasson. L'exposition Ivresse, proposée par le musée Paul Dupuis, est visible jusqu'au 29 septembre à Toulouse. Le parcours est divisé en deux sections, boire et déboire. La première section explore les dimensions festives, symboliques et sociales de la consommation d'alcool. Des bacchanales antiques au café du XIXe siècle, les œuvres exposées montrent comment le vin et les spiritueux ont longtemps accompagné les célébrations religieuses, les banquets ou encore les moments de convivialité. Avec l'essor des alcools industriels au XIXe siècle, l'imaginaire publicitaire contribue à glamouriser la boisson, souvent incarnée par des figures féminines séduisantes sur les affiches et les images populaires. Cette esthétique de la fête et du plaisir contraste fortement avec les discours médicaux et moraux qui émergent à la même époque. La seconde partie de l'exposition met en lumière le basculement progressif de l'ivresse vers un sujet de condamnation sociale et sanitaire. Les artistes y représentent avec un réalisme de plus en plus cru les effets physiques et psychologiques de l'alcool dans un contexte marqué par l'augmentation massive de la consommation au XIXe siècle.

Nous écoutions Annie Cordy, il s'agit de son premier succès, c'était en 1953. L'exposition Ivresse se poursuit jusqu'au 29 septembre au musée des arts précieux Paul Dupuis à Toulouse. Ivresse interroge les mécanismes sociaux et politiques qui façonnent encore aujourd'hui notre rapport à l'alcool, tiraillé entre campagnes de prévention, traditions viticoles et enjeux économiques. Une exposition essentiellement constituée d'affiches publicitaires qui propose un parcours au cœur des représentations liées à l'alcool.

Nous écoutions Boris Vian, Je bois, c'était en 1956. L'exposition Ivresse est visible jusqu'au 29 septembre au Musée des Arts Précieux de Toulouse, le musée Paul Dupuis. Une exposition consacrée à l'histoire des représentations liées à l'alcool, avec principalement des affiches, mais également des dessins, des estampes, des objets et des peintures issues des collections municipales. Outre les deux sections « Boire et déboire » qui découpent le parcours de cette exposition, une salle accueille la reconstitution d'un bar de la

0: belle époque où sont rangés des verres, bouteilles, caves à liqueurs qui sont issus des collections du musée Paul Dupuis. L'exposition Ivresse jusqu'au 29 septembre au musée des arts précieux Paul Dupuis à Toulouse.
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3: Tome 8, chapitre 1, Château de la colère, château avec un X, d'Alessandro Baricco. C'est une proposition d'Hubert. Bonjour Hubert.
4: Bonjour Patrick et bonjour Mariam, que nous avons avec nous aussi. Et oui, j'ai choisi ce livre parce que Alessandro Baricco, c'est un Italien, j'aime beaucoup les Italiens, vous l'avez remarqué, qui est flamboyant et qui a une écriture très particulière, avec beaucoup de répétitions en apparence, beaucoup de manières de faire une espèce de musique. En fait, c'est une écriture très musicale. Il est également critique musical, d'ailleurs, et je crois que ce n'est pas tout à fait par hasard que j'aime beaucoup cet auteur. Mais il y a également des personnages extraordinaires dans tous ses romans qui sont... On pourrait presque écrire chaque fois le livre, en particulier celui-là, Château de la colère, qui est son premier grand roman. Enfin, grand roman, oui, c'est un...
3: Son
4: premier roman.
3: Son premier roman qui a obtenu le prix Médicis étranger en 1995.
4: Ouais. Et parce que le livre le plus connu de lui, c'est Soi,
3: oui.
4: Qui est beaucoup plus petit, beaucoup moins long, avec une sorte de reprise de certains éléments de Château de la colère.
3: Mais pour moi, c'est le premier roman de Baricco, et à la lecture, c'est pas le plus abouti. Enfin...
4: Oui, il y a quelque chose que j'aime beaucoup d'ailleurs, qui me touche beaucoup. Il est encore malhabile, parce qu'après, c'est tellement virtuose cette écriture que c'est presque trop. Enfin, je sais pas comment le dire. J'aime beaucoup dans Château de la colère les moments où il y a moins d'intensité, les moments où il y a des personnages moins intéressants. Mais franchement, c'est quand même pas banal ce qu'il raconte comme histoire. Enfin, c'est pas banal. C'est des personnages qui sont tous un peu fous, en fait. C'est pour ça que je les aime, en fait.
3: Oui, ce sont des personnages, mais
4: il y a pas trop d'histoire.
3: Il y a aucune intrigue, en fait. Il y a pas de personnage principal. C'est un étalage. Moi, déjà, je me suis posé la question. Peut-être tu as la réponse. Pourquoi le titre ? Pourquoi ce titre ? Château de la colère, Castelli,
4: Irabe. Tel que moi je l'ai imaginé. Pourquoi ce titre ? Parce que d'abord, j'avais pas vu le X, et donc c'était le château. Du constructeur de verre qui s'était effondré et qui n'avait pas pu. Et puis le côté châtelain, vite châtelain, en fait. Il y a quelque chose de cette femme qui attend à la maison, son chevalier qui rentre, qui me faisait penser à ça. Mais après, j'ai remarqué que c'était en fait le château des idéaux. C'est tous les idéaux construits par les personnages. Il y en a trois qui construisent des idéaux hors du commun. Il y a vouloir faire cette ligne de chemin de fer privée qui part de son domicile pour aller on ne sait où.
3: Oui, on y reviendra.
4: Il y a celui qui veut faire le château de verre. Mm-hmm. Et puis, il y a la chorale absolue, la chorale merveilleuse, idéale, où chacun n'a qu'une note à faire, qui fait merveilleusement juste, puisqu'il est cette note-là. C'était un fantasme complètement délirant de chef de chœur.
3: Avant de rentrer dans les différents personnages... J'ai pas été étonné que tu aies choisi ce bouquin. Pour moi, c'est la même chose que le Salon du Württemberg, le premier que tu avais choisi.
4: Oui, qui est très germanique, celui-là.
3: Voilà. Et là, les entrées de tous les chapitres de Baricco sont en allemand.
4: Eh oui,
3: c'est écrit
4: vrai.
3: En allemand.
4: Mmh.
3: Et même chose, c'est-à-dire on sent le côté du musicologue, tout le travail de rythme qui est à l'intérieur de ces
4: textes.
3: Et
4: puis cette polyphonie avec plusieurs histoires qui s'intègrent, qui sont l'une plus haute, puis après l'autre, enfin tout
3: Apparemment,
4: ça.
3: Apparemment, c'est composé à la manière d'une fugue.
4: Oui, enfin, c'est ça, je suis d'accord avec toi. Oui, oui, tout à fait.
3: Mais bon, après, je trouve qu'il y a des personnages qui se répètent, d'autres qui s'amplifient, des longues digressions. Et de l'absurde, de la pseudo-philosophie.
4: Enfin, ouais. Il y a un peu de tout, oui, c'est vrai, voilà, que c'est très disparate, je suis d'accord.
3: C'est une espèce de...
4: C'est beaucoup plus construit les autres ouvrages de lui. Tous sont beaucoup plus construits. On sent que c'est quelque chose qui est encore... Mais ça me touche beaucoup, c'est encore en devenir, c'est bouillonnant, voilà, il y a des pépites et il y a des choses plus vulgaires, quoi, pour dire ce qui est.
3: Est-ce que tu as envie de rajouter quelque chose juste sur le choix de ce livre ?
4: Non, si ce n'est que je ne voulais pas choisir les plus connus de Barricot.
3: Peut-être pour commencer, on peut passer par une lecture ?
4: Je crois que le style va être très présent dans la lecture du passage choisi que Mariam va nous lire, parce que je pense même que c'est assez difficile à lire, personnellement. Donc bon courage Mariam, et les auditeurs entendront ce style très particulier.
5: Dans les trains, pour sauver leur peau, pour arrêter la rotation perverse de ce monde qui les martelait là-bas, de l'autre côté de la vitre, et pour esquiver la peur, et pour ne pas se laisser engloutir par le vertige de la vitesse qui, forcément, cognait sans cesse dans leur cerveau, autant que sur la forme de ce monde, frôlant l'autre côté de la vitre, sous des apparences jamais vues jusque-là, surprenantes sans doute, mais impossibles, parce que s'abandonner à elles un seul instant relançait instantanément la course de la peur, et donc cette épaisse et profonde angoisse qui, au moment de se cristalliser en pensée, se révélait de toute façon n'être rien d'autre que la sourde pensée de la mort. Dans les trains, pour sauver leur peau, ils prirent l'habitude de s'en remettre à un geste méticuleux, un exercice d'ailleurs conseillé par les médecins eux-mêmes et d'illustres savants, une stratégie minuscule de défense, évidente, mais génial. Un petit geste exact et splendide. Dans les trains, pour échapper à ça, il lisait. Le baume parfait. L'exactitude fixe de l'écriture, comme suture d'une terreur. L'œil qui trouve dans les infimes virages dictés par les lignes une échappatoire nette à ce flux indistinct d'images que la fenêtre impose. On vendait dans les gares des lampes exprès pour ça, des lampes de lecture. Elle se tenait d'une main, elle dessinait un cône intime de lumière affixé sur la page ouverte. Il faut imaginer ça. Un train lancé dans une course furieuse, sur deux lames de fer, et dans ce train, un petit coin d'immobilité magique, minutieusement découpé par le compas d'une petite flamme. La vitesse du train et la fixité du livre éclairés, l'éternellement changeante multiformité du monde tout autour et le microcosme pétrifié d'un œil qui lit, comme un noyau de silence au cœur d'une détonation. Si l'histoire n'était pas vraie, si ce n'était pas la vraie histoire, on pourrait se dire « c'est juste une jolie métaphore exacte », au sens où peut-être, toujours, et pour tout le monde, lire, ce n'est jamais que fixer un point pour ne pas se laisser séduire et détruire par la fuite incontrôlable du monde. On ne lirait pas rien si ce n'était par peur, ou pour renvoyer à plus tard la tentation d'un désir destructeur auquel, on le sait, on ne saura pas résister. On lit pour ne pas lever les yeux vers la fenêtre. Voilà la vérité. Un livre ouvert, c'est toujours la présence assurée d'un lâche, les yeux cloués sur ses lignes pour ne pas se laisser voler le regard par la brûlure du monde. Les mots qui, l'un après l'autre, poussent le fracas du monde vers un sourd entonnoir par où il s'écoulera dans ces petites formes de verre qu'on appelle des livres. Le moyen le plus raffiné de battre en retraite, voilà la vérité. Une obscénité. Et cependant, la plus douce. C'est ça le plus important. Et il faudra toujours le rappeler, et le transmettre, de proche en proche, de malade à malade, comme un secret, comme le secret, que jamais il ne s'évapore dans la renonciation de quiconque, ou la force de quiconque, que toujours il survive dans la mémoire d'au moins une âme exténuée, et y résonne comme un verdict capable de faire taire qui que ce soit. Lire est une obscénité bien douce. Qui peut comprendre quelque chose à la douceur s'il n'a jamais penché sa vie toute entière, sur la première ligne de la première page d'un livre? Non, l'unique, la plus douce protection contre toutes les peurs, c'est celle-là, un livre qui commence. Et c'est ainsi qu'en même temps que des milliers d'autres choses, chapeaux, manteaux, animaux, chansons, ambitions, valises, bouteilles, lunettes, argent, lettres d'amour, armes à feu, maladies, souvenirs, bottes, fourrures, éclats de rire, tristesse, regards, famille, sous-vêtements, miroirs, gants, larmes, odeurs, rumeurs, en même temps que ces milliers de choses qu'on savait depuis longtemps, ramassées par terre et lancées à des vitesses prodigieuses, ces trains qui rayaient le monde en tous sens, comme de fumantes blessures, emportaient également en eux la solitude inestimable de ce secret, l'art de lire. Tous ces livres ouverts, une infinité de livres ouverts, comme de petites fenêtres ouvertes sur le dedans du monde, semés sur un projectile qui offrait au regard, si seulement on avait eu le courage de lever les yeux, le spectacle étincelant du monde de dehors. Le dedans du monde et le monde de dehors. Le dedans du monde et le monde de dehors. Le dedans du monde et le monde de dehors. Et à la fin, en somme, tu choisis une fois de plus le dedans du monde, pendant que ferraille autour de toi la tentation d'en finir une bonne fois et de te risquer à le regarder, ce monde de dehors. Comment il est finalement? Et pourquoi il devrait faire si peur? Elle ne va donc jamais s'en aller, cette peur lâche de mourir? De mourir? Mourir? Mourir? Mourir?
4: Bon, ben, je crois que ce style me plaît énormément. Je ne sais pas comment le dire, parce qu'il est plein de... Effectivement, c'est de la philosophie, mais pas vraiment. C'est de... Et ça pose quand même la question de ce qu'on cherche dans les livres, chacun. Et c'est un peu le cœur de notre émission. Et donc, c'est avant tout se protéger de certaines choses, approfondir d'autres. Cette question pour un écrivain d'écrire sur le fait de lire, je trouve que c'est intéressant la manière dont il l'aborde. Et cette façon de se dire que la lecture dans les trains a été, du moins au début, quelque chose d'extraordinaire. Maintenant, c'est tout le monde est sur son portable. C'est la même chose, en fait. Mais sauf que le portable, il va aussi vite que ce qui se passe dehors. Donc, on a un petit peu perdu tout ça. Il y a aussi quelque chose de nostalgique, je trouve, dans ce texte. Et je trouve que les peurs de la mort, parce que c'est un petit peu une autre question qui revient dans les livres de Baricot, c'est le rapport à la peur de la mort et qu'est-ce qu'on fait pour l'oublier ou pour l'affronter. Et je trouve que dans ce petit texte qui a l'air de rien, on va assez loin sur cette question.
3: Oui, sur le texte, je trouve qu'il résume, il rend bien compte de l'ouvrage, ouais. C'est-à-dire qu'il y a en même temps, il y a une forme de confusion. C'est-à-dire, c'est jamais. Et si je parle de confusion, c'est parce que au niveau de la musique, tu as choisi la confusion aussi. Non ?
4: Oui, j'ai choisi le conte Futatis et le dies irae du Requiem de Verdi. Oui, exactement.
3: Il me semblait que cette notion de confusion, si tu veux, se retrouver tant dans la musique que dans l'œuvre de Baricot.
4: Bon, on va écouter
3: C'était pas ton choix.
4: On va écouter ça et on en parle après. Si, j'ai pas pensé au conte Futatis pour le mot, mais en fait, c'est exactement ça. Bravo.

0: Bon, si c'est pas de la colère, ça, je m'y connais pas.
1: C'est du verdi. C'est du verdi colérique et coléreux, je sais pas comment on va dire.
0: Oui, et puis la confusion qui se résout par la supplication, et puis donc la colère de Dieu qui arrive.
1: Non, non, tout à fait. Enfin...
0: Je ne pouvais pas ne pas associer le grand Italien. Et puis, alors, le chef, c'est quand même Carlo Maria Giulini, un grand Italien, et dans une version très, très connue du Requiem de Verdi qui fait référence.
1: Par rapport à Château de la colère, donc avec un X, toujours une fois,
0: oui.
1: Il y en a toujours plusieurs. Ce qu'on disait tout à l'heure, il n'y a pas vraiment d'histoire, mais par contre, c'est l'interaction entre les personnages qui va créer une forme de narration. Je ne sais pas si tu es d'accord avec cette proposition.
0: Mais enfin, ça vient quand même de la maison de M. Ryle, qui semblerait être le château dont on parle le plus.
1: Oui, mais...
0: C'est parce qu'il y a en fait un homme qui sort un peu du commun dans ce village, puisqu'il a une usine de verre, et qui a un rôle, on pourrait dire, une sorte de petit roi du coin de pays.
1: Oui, ce qu'on peut retenir de ce personnage, c'est qu'effectivement, de ses voyages, il ramène toujours des trucs bizarres pour offrir à sa femme, et notamment une fois une locomotive qui va devenir, qu'il va appeler Elisabeth. Et il n'y a pas de ligne de chemin de fer pour la faire rouler, mais il ramène ça. Et cette Madame Ray, June Ray... C'est une femme qui est amoureuse de son mari et qui l'a rencontré. Enfin, il y a eu une séance de drague, on peut dire, assez étonnante.
0: Oui, oui. Enfin, il n'y a rien d'ordinaire dans ces personnages. Donc, June et M. Rail, donc elle est devenue Mme Rail, se sont rencontrés de la manière la plus étrange qui soit. C'est dans un bar, enfin dans un restaurant. Il l'a aperçue, puis il l'a suivie et il lui a raconté qu'il fabriquait du verre, et il lui a parlé de son métier, en fait. Homme qui se décrit lui-même comme étant un homme qui parlait peu et qui avait peu, qui n'avait en fait jamais trop dragué. Et là, il dit, il faut que cette femme parte avec moi, je la veux. Et donc, il lui parle de son métier. Et elle devait prendre un bateau. Et finalement, il arrive à la convaincre de ne pas prendre le bateau pour entendre une nouvelle histoire. Et elle lui a demandé s'il avait beaucoup d'autres histoires à lui raconter pour rester. Et il a dit, j'en ai autant qu'il en faut. Et il en a comme ça inventé. Et alors, il en a inventé en partant et en ramenant. Mais là aussi, il y avait un rituel assez délirant.
1: Ils établissent un code chaque fois.
0: Ils avaient un code de retour, c'est-à-dire il y avait un paquet qui arrivait pour Madame Rail.
1: Une petite boîte enveloppée dans un
0: papier
1: couleur.
0: Alors, on a tout le développement, l'ouverture du paquet, en fait, chaque fois. Et c'était toujours le même bijou qui était dedans et qu'elle rangeait. Et puis lui, il partait en l'emmenant et lui renvoyait.
1: Et parmi les choses, enfin on ne peut pas dire choses, parmi ceux qu'il ramène de ses voyages, il y a aussi un jeune garçon.
0: Oui, au passage, cet homme très amoureux de sa femme a quand même eu une liaison au bout du monde avec une femme de couleur et il a ramené un petit jeune homme, mignon comme tout. Donc c'est un grand chamboulement pour cette Jane qui n'arrive pas à le... Dans un premier temps, elle ne le supporte pas. Mais ça va loin, hein, puisqu'il va y avoir une relation entre eux avec le temps. Enfin, c'est vrai que très confus, en fait, aussi. Les générations, c'est très confus.
1: Sur les relations familiales aussi.
0: Oui, c'est très confus. C'est pas le fils. Donc, elle dit, tu seras jamais mon fils. Et bien, forcément, ça se passe autrement que ce qui est
1: prévu. Il y a une veuve aussi, la veuve Abeg, qui s'occupe d'un autre gamin qui s'appelle... Un garçon qui a été trouvé en bébé enveloppé dans une veste et qui va porter cette veste jusqu'à ce qu'il atteigne la taille de remplir correctement
0: la veste. Alors il peut partir.
1: Et c'est à ce moment-là qu'il pourra partir.
0: Oui, la métaphore est jolie quand même. C'est plein de métaphores.
1: C'est plein
0: très,
1: de
0: très
1: métaphores. Ouais. Et après, il y a ce personnage, l'architecte, qui construit des édifices en verre et qui s'appelle Hector Oro. Et en fait, c'est un personnage réel.
0: Mais il a existé.
1: Il a existé.
0: Parce que ce palais de verre a existé.
1: Tout à fait. Autant qu'Inipac, c'est-à-dire la ville, est totalement inventée, mais cette idée du palais de verre a existé.
0: Il a été fait Et c'est Mariam qui me l'a montré. Donc peut-être tu peux nous raconter, Mariam, ce que c'était. C'était pour l'exposition universelle de Londres, je crois.
2: Oui, c'est ça. C'était vraiment un immense palais de verre tel qu'il est décrit dans le livre.
0: Oui.
2: Pour l'exposition universelle de Londres en 1800. J'ai plus la date en tête.
0: Ouais.
2: Voilà. Et on voit sur une gravure ancienne qui représente ce palais. Tous les arceaux en métal et les grandes plaques de verre
0: qui sont décrites dans le livre.
2: C'est assez émouvant, effectivement, de voir cette illustration parce que ça donne corps à une sorte de personnage de l'histoire.
0: Oui, et puis ça peut paraître le projet le plus fou et irréalisable. Et en fait, il a existé vraiment. Donc, c'est ce jeu-là aussi de Baricot qui avec la réalité. C'est peut-être les choses les plus folles qui sont réelles et les choses les plus bizarres qui sont en fait inventées. Enfin, c'est très étrange comment il écrit. Parce que je ne pensais pas que c'était vrai.
1: Mais c'est là où on va retrouver la suite, enfin le tome 2 de cette émission, où on va retrouver exactement la même chose chez Corto Maltese,
0: où
1: il y a un mélange de personnages réels et de personnages fictifs.
0: Tout à fait. Et donc, qu'est-ce que je voulais encore dire sur les personnages donc, de ce Victor Hugo? C'est quand même aussi très, très intéressant comment il a l'information que ce monsieur Rail fait du verre particulièrement fin, qu'il range dans un coin, puis un jour il le sort et il va le rencontrer. Et leur rencontre est aussi très, très belle entre eux. C'était très beau ce qui se passe. Et c'est la rencontre de deux folies, mais également de la peur et de la peur de la mort. Il y a aussi. On n'a pas prévu une autre lecture de ça.
1: Si, on a prévu une autre lecture.
0: Oui.
1: Mais avant, je voudrais quand même vraiment insister sur l'idée de train.
0: Oui, alors le train.
1: Et cette idée de train, on ne va pas le développer outre mesure.
0: Parce que pour un homme du début du 20e siècle, fin 19e, qu'est-ce qui allait vite? Ce n'est pas les chevaux. Les bateaux non plus n'allaient pas aussi vite que ce qu'on connaît aujourd'hui. Donc le train a dû être quelque chose d'extraordinaire, vraiment. Et ça, je trouve qu'il en rend bien compte dans la description qu'on a lue, là, de cette folie du monde extérieur qui va trop vite et qu'il faut rechercher quelque chose qui fixe son attention.
1: C'est exactement ce qu'il y a dans la chanson que je vais te proposer maintenant, qui est de Brigitte Fontaine, qui s'appelle « Lettre à Monsieur le chef de gare de la tour de Carol ». L'Art Ensemble of Chicago, et qui est une vieille maison, une vieille chanson, enfin un vieux morceau, et où on retrouve cet esprit complètement à côté qu'il peut y avoir de Baricot.
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0: pour cette découverte. Je ne connaissais pas, mais effectivement, c'est écrit pour notre émission. C'est tout à fait ça. Avec cette enfin, ce texte extraordinaire. Et puis, cette musique qui vient de ne sais où, qui n'est certainement pas de la Tour de Carole. Enfin, c'est superbe. Oui, je crois que la musique dans Baricco, c'est aussi M. Pekich, donc ce personnage qui invente un instrument qui s'appelle l'humanophone. Je crois que c'est le rêve des chefs de chœur qui voudraient un chœur absolument juste. C'est que chaque note est chantée par un humain qui ne chante que cette note-là. Et donc elle est forcément hyper juste, puisque... Il ne chante que cette note-là et qu'il incarne cette note. Enfin bon, c'est une blague, mais en fait, je trouve que son projet, qui est complètement fou, donc de faire de la musique avec des gens qui chantent qu'une note à la fois, et il dit la longueur de la note et le rythme comme ça par sa direction. On a la chance, je crois, aujourd'hui, par rapport au fait qu'il y a des projets fous qui se font dans plein de domaines, peut-être, mais pour ce qui est de l'art et des amateurs, en chantant en chœur, on peut participer à des projets fous. Pour ma part, c'est pour ça aussi que je prends le Requiem de Verdi. L'an dernier, on avait monté avec trois chorales de trois départements, avec une chef de chœur qui avait dirigé le Requiem de Verdi. Et c'était une forme de folie parce que c'est d'une difficulté inouïe. Il faut un grand orchestre, il faut beaucoup. Et on y est arrivé à faire plusieurs concerts. Je sais, Mariam, que de ton côté, tu rencontres des chefs de chœur plus minimalistes, mais pas moins fous.
1: Oui, effectivement.
0: Fous dans le bon sens du terme. Hein, c'est-à-dire que ces chefs de chœur nous tirent vers une excellence qu'on n'aurait pas imaginé faire.
1: C'est ça. Moi, j'ai eu l'occasion de chanter sur des fax, sur des facsimilés de partitions anciennes retrouvées dans des cathédrales du Mexique, donc, et notamment les partitions...
0: Ah oui, tu me les montres, c'est inimaginable.
1: Les notations carrées, donc voilà, où ce n'est pas du tout présenté comme une partition classique. Il y a des...
0: Voilà, et à réaliser, donc vous passez un temps assez long à pouvoir le monter, parce que c'est complexe. Ce n'est pas pour nos oreilles d'aujourd'hui, ce n'est pas du tout évident.
1: Oui, le talent du chef, c'est de donner le tactus tout le temps de façon, c'est-à-dire le rythme de façon très, très, très régulière, sans jamais dévier. Et puis nous, on suit en fait. C'est des partitions où il n'y a pas de barre de mesure.
0: Ouais. Donc, chaque voix a sa partition et elles ne sont pas superposées, hein, comme pour ceux qui savent lire la musique.
1: Il y a les quatre voix, alto, soprane, ténor, basse. Mais
0: indépendantes.
1: Les quatre voix sont indépendantes. Et on chante ça comme ça. C'est une espèce d'ambiance, on se laisse embarquer, en fait. C'est tout à fait... ça rejoint la folie dont tu parles, parce que c'est très, très inhabituel, quoi.
0: Sort de notre petit confort, c'est ça. Et peut-être on pourrait écouter le Sanctus du Requiem de Verdi, parce que là, on a un double chœur à quatre voix, donc ça fait huit voix qui se mélangent. Et c'est d'une difficulté à mettre en place. Je crois qu'on y... C'est pas mentir que dire qu'on n'est jamais arrivé parfaitement.

0: Voilà, donc c'était le Sanctus de Requiem de Verdi, toujours dans la version de Carlo Maria Giulini, cette virtuosité chorale, deux chœurs, chacun à quatre voix, qui doivent être parfaitement en place. Donc ça, c'est une forme de petite folie que j'ai vécue avec Anne-Claude Gérard, qui a dirigé le Requiem de Verdi l'an dernier. Voilà, et toi, c'était où que tu avais fait cette musique antique, on va dire.
1: Moi, c'est toujours à l'Aréole avec Jean-Christophe Cando, qui par ailleurs dirige le chœur de professionnels Vox Cantoris.
0: D'accord.
1: Avec Ileana Ortiz.
0: Voilà. Donc, peut-être qu'on peut quand même dire que beaucoup de questions de ce livre tournent autour de la mort, parce qu'on assiste à la mort de plusieurs personnages, et qu'il y a un moment que je trouve très, très intéressant, le moment où Oro, donc celui qui veut fabriquer le palais de verre, se rend compte dans l'usine de M. Reil que ça va être possible parce que les plaques de verre, il les voit devant lui faire et qu'elles tiennent le coup. Et il est pris par un moment d'angoisse, de vertige, qui est celle que l'on ressent face à la réalisation d'un désir au moment où on peut perdre pied quand on sait qu'un désir très très cher va se réaliser. C'est un moment très particulier dans la vie de chacun. On peut tous avoir un moment, c'est cette impression-là. Et donc, il y a un moment dans le roman où Victor Hugo revient avec M. Reil sur ce qui s'est passé à l'usine. Et donc, tu vas nous lire ce qui se dit entre ces deux personnages. Ça parle vraiment de ce moment de bascule où le désir est tellement fort. On parle aussi de la petite mort, hein, quand un acte sexuel amoureux très, très intense. Après, une impression de petite mort. Je trouve qu'il y a quelque chose de ce tour-là dans le désir. Avant que ça arrive, on sent que c'est possible. Enfin bon, c'est ce qui va se discuter entre ces deux hommes.
1: Sous la véranda, avec l'air du soir qui piquait, M. Reil resta assis pour écouter Hector Oro racontant combien l'Égypte était immobile. Il racontait d'une voix lente, infiniment. Mais tout à coup, il s'interrompit et, se tournant vers M. Reil, chuchota. « Quelle tête avais-je ? Quand ça ? Là-bas, à la fabrique, cet après-midi. La tête de quelqu'un qui est terrorisé. » Il le savait, Hector Oro. Il savait très bien quelle tête il avait. Cet après-midi-là, à la fabrique, et toutes les autres fois. Quelquefois, je me dis que toute cette histoire avec le verre, le Crystal Palace et tous ces projets que je fais, voyez-vous, je me dis quelquefois que seul un homme qui a peur, comme j'ai peur, pouvait inventer ce genre de manie. Il n'y a rien d'autre là-dessous que la peur, uniquement la peur, comprenez-vous ? C'est ce qui est magique dans le verre. Protéger sans emprisonner, être dans un endroit et pouvoir regarder partout. Avoir un toit et voir le ciel, se sentir dedans et se sentir dehors, simultanément. Une ruse, rien qu'une ruse. Si vous voulez une chose, mais qu'elle vous fait peur, vous n'avez qu'à mettre une plaque de verre au milieu, entre vous et cette chose. Vous pourrez vous en approcher de très près, mais vous resterez en sécurité. C'est ça, finalement. Je mets des parties de monde sous verre parce que ça me permet de sauver ma peau. Ils vont se réfugier là-dedans, les désirs, à l'abri de la peur. Une merveilleuse tanière transparente. Est-ce que vous comprenez tout ça ? Peut-être qu'il le comprenait tout ça, M. Reil. Il se disait que les fenêtres des trains étaient en verre. Il se demandait s'il y avait un rapport, mais en tout cas, elles étaient en verre. Il pensait à la seule fois de sa vie où il avait eu vraiment peur. Il pensait qu'il n'avait jamais imaginé qu'il lui fallait trouver un quelconque refuge pour ses désirs. Ses désirs, ils lui passaient par la tête et c'est tout. Ils étaient là. Et voilà tout. Et pourtant, il comprenait tout ça, oui. Il avait bien dû le comprendre d'une manière ou d'une autre, puisqu'à la fin, au lieu de répondre, il dit plus simplement « Vous savez quoi, monsieur Oro ? Je suis heureux qu'avant de pouvoir arriver à cet endroit-là, sous les ormes, au centre du Crystal Palace, il a fallu que vous passiez par ici. Et ce n'est pas à cause des plaques de verre ou de l'argent, pas seulement pour ça, mais à cause de ce que vous êtes. Vous êtes quelqu'un qui fait des boules de verre très grandes et très étranges. Et c'est beau de regarder dedans, vraiment.
0: Voilà ce que c'est. Voilà cette façon d'écrire de Baricot qui est très particulière avec cette lecture. Merci Mariam. Mariam Bembe qui nous lit chaque fois avec beaucoup d'intensité hein, les textes. Je te remercie vraiment, c'est très agréable. Et oui, parce qu'on parle finalement beaucoup de choses sérieuses avec cette folie et cette confusion de ce roman. Et je trouve que c'est très intéressant d'aborder, si on a envie, ces questions de philosophie assez intime, tant le désir que la mort, qui sont très présentes dans ce texte.
2: Mais dans quasiment tous les textes de Baricot, de toute façon.
0: Oui, c'est des thèmes qui reviennent, c'est vrai.
2: Parce qu'on va le retrouver, mais dans ses autres ouvrages. Enfin, Baricot, il est écrivain, mais il est également musicologue. Et c'est un homme de théâtre aussi. Il a écrit notamment Novecento, mais il vit à Turin. Et sa femme, je ne le savais pas, est une pianiste, Gloria Campener. Je ne sais pas si ça te dit quelque chose.
0: Non, mais...
2: Voilà. Il a fait des études de philosophie et de musique. Il a été rédacteur dans une agence de pub, puis journaliste et critique de magazines italiens. Il a présenté, ça je ne le savais pas non plus, des émissions sur l'art lyrique et la musique sur la chaîne italienne de la RAI.
0: Ah oui, quand même, il était très engagé dans la...
2: Son premier roman, il l'a publié à 33 ans, Château de la colère, ouais. Donc... qui a été, comme on le disait tout à l'heure, le prix Médicis étranger en 1995. Mais toujours sur le thème de la musique, il a écrit un ouvrage sur l'art de la fugue chez Rossini et un essai qui s'appelle « L'âme de Hegel et les vaches de Wisconsin ».
0: Oui, celui-là, je l'ai lu. Ouais. Ça parle beaucoup de musique. Là. Ouais,
2: apparemment, dans lequel il fustige, c'est ce que j'ai lu. Hein. Je n'ai pas lu. Enfin, j'ai pas lu le livre, j'ai lu ce dont ça parlait. L'antimodernité de la musique atonale, où il crise autour
0: Il prend des positions très, très, très claires qu'il explique bien. C'est... Moi, j'aime beaucoup ce qu'il dit sur la musique. Oui. Puis également, il défend Rossini. Enfin, c'est très intéressant.
2: Après, au niveau de l'écriture, on l'a entendu dans...

0: toujours la mort, hein, mais...
1: On comprend pourquoi.
0: Avant, ouais, avant
1: c'est assez douloureux.
0: Avant de finir, je voudrais quand même deux mots sur Soi.
1: Oui.
0: Qui est, c'est une fable sur l'amour et le sens de la vie qui décrit quatre voyages sur la route de la soie dans le Japon du 19e siècle. Mmh. Et c'est vraiment magnifique et c'est une histoire d'amour impossible également. Enfin, si certains auditeurs n'ont pas lu Soi,
1: Oui.
0: Je dirais qu'il faut le lire peut-être même mais avant Château de la colère.
1: Je ne sais pas. En tout cas, disons que je n'ai pas voulu parler de Soi parce que c'est trop évident que c'est un chef-d'œuvre. Peut-être, c'est peut-être le chef-d'œuvre de Barricot. Et que je voulais plus parler de cette préparation, en quelque sorte. Hein, parce que c'est intéressant, que ce soit déjà intéressant de lire Le Château de la colère, oui. Mais surtout, moi je l'ai lu et fait après Soi, je suis d'accord avec toi. Soi, c'est plus court, c'est plus intense, et si on n'en a qu'un des deux à lire, c'est sûr que c'est celui-là qu'il faut lire.
0: Après,
1: mais moi, j'ai un goût particulier pour ce château.
0: Je ne sais pas si tu connais Novecento.
1: Oui, oui,
0: voilà,
1: aussi. Plus facile encore, peut-être.
0: C'est un monologue théâtral. C'est à mi-chemin entre une pièce de théâtre et un conte. Et cet été, à Avignon, dans le festival Off, il y avait deux représentations de Novecento.
1: Ah ouais.
0: Deux représentations différentes.
1: Ah ouais. Non, mais je crois que c'est un auteur qui sait trouver son public. Enfin, il y a quelque chose qui se passe dans une originalité. Vraiment, il est original. Et en même temps, il fait référence à plein de choses qu'on connaît déjà.
0: Et Novecento, c'est aussi sur la musique.
1: Et oui.
0: Puisqu'on va être là-dessus. Est-ce que tu as envie de dire quelques mots, ou Mariam, ou toi, en conclusion, par rapport à ces châteaux de la colère?
1: Ben, peut-être Mariam nous dire ce qu'elle a pensé de ce livre.
2: Moi, j'ai découvert cet auteur, déjà, et j'ai trouvé que c'était une très belle écriture, très riche et polyphonique, comme tu disais, avec beaucoup de personnages, c'est foisonnant. Moi, j'aime bien quand il n'y a pas forcément d'histoire. Quoi. Ça t'emmène dans une... C'est une ambiance, c'est un... Voilà, tu...
1: Et liras-tu Soi? Oui, sans doute.
2: Ah oui, absolument.
1: Bon, eh bien, écoutez, merci Patrick, merci Mariam.
0: Merci.
2: Merci.
1: Et à bientôt pour la suite.
0: Dimanche,
1: ouais,
0: puisque
1: bon dimanche.
0: Passons les dimanches sur 106.8.
1: Et oui.
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0: Un cactus à l'entracte, saison 10, épisode 11 sur Radio Radio Plus. Nous passerons aujourd'hui en revue des spectacles qui étaient à l'affiche à Toulouse au cours des mois de mars et avril, en compagnie de Katia Fallone, chercheuse et enseignante. Bonjour Katia.
1: Bonjour Jérôme Gac.
0: Sylvain Hecht, doctorant en études théâtrales. Bonjour Sylvain.
2: Bonjour Jérôme Gac.
0: Et Anaël Poxy, étudiante en études théâtrales, chorégraphiques et circassiennes. Bonjour Anaël.
3: Bonjour Jérôme Gac.
0: Avec au programme de cette émission, épique pour Yikaku de Nadia Begré, que nous avons vu au Théâtre Garonne. Et nous débutons par La Gouinerée, une performance de Rebecca Chaillon et Sandra Calderan, présentée au Théâtre Sorano. Après Carte Noire nommée Désir, un spectacle de Rebecca Chaillon, elle était de retour sur la même scène pour présenter cette performance conçue avec Sandra Calderan, intitulée La Gouinerée, qui met en scène un couple de lesbiennes qui s'installe dans une maison à la campagne en écoutant des chansons de Joe Dassin. Katia Fallone.
1: Alors, La Gouinerée, justement, ce n'est pas simplement une performance, c'est plutôt un spectacle dans lequel s'insèrent des performances. Rebecca Chaillon, elle apparaît cette fois dans un duo avec sa compagne dans La vie comme sur la scène, qui est Sandra Calderan. Calderan, même nous précise-t-elle pendant le spectacle. Le spectacle est plus posé, plus calme, plus introspectif que le précédent, plutôt vomir que faillir. Sur scène, et c'est pour ça qu'il ne s'agit pas à proprement parler d'une performance, même si on a des moments de performance évidemment, et qui sont d'ailleurs très attendus par le public, qui sont comme une sorte de moment de bravoure. Donc c'est un rendez-vous donné au public, évidemment, même il y a plusieurs rendez-vous de ce type-là donnés au public pendant le spectacle. Sur scène, commençons par la scénographie. Alors c'est une scénographie qui relève du bricolage. On a une échelle, un établi, un plateau, l'esthétique mécano. L'ensemble fait clairement signe vers l'enfance, un tracteur joué sur lequel se déplace Sandra Calderan, des planches type Kapla qu'elle élève en une tour fragile le temps que le public s'installe, comme si le moment était venu pour les deux amoureuses de jouer enfin dans la cour des grands, c'est-à-dire partager un même espace d'habitation. Enfin, la cour des grands, la cour des adultes, et ça sera toute la question, est-ce qu'on a envie de ça ? Est-ce qu'on a envie de vivre ensemble ? Est-ce qu'on a envie de vivre ensemble ici ? Et puis, quels sacrifices on est prête à faire ou pas ? Et quelle vie on a déjà construite ? Et qu'est-ce qu'on voudrait laisser et ne pas laisser, d'ailleurs ? Sandra Calderan est déjà en jeu lorsque le public entre. Elle salue celles et ceux qui s'installent. D'emblée, la distance est abolie entre le public et les comédiens. Le spectacle devient un lieu de rencontre et d'ailleurs, lors d'un entretien mené par les étudiants en recherche-création de l'Université Jean Jaurès qui s'est déroulé le samedi après-midi suivant le spectacle, Rebecca Chaillon le formule ainsi « Je tiens à la notion de temps, dit-elle, il faut qu'on prenne du temps ensemble. » Et c'est vraiment ce sentiment-là qu'on a quand on voit le spectacle parce qu'on a l'impression que le temps effectivement s'étire. On observe les deux femmes chercher leurs repères dans cette nouvelle vie, mais personne n'en possède vraiment de repères. Chacune s'ajuste ou essaie de s'ajuster au désir de l'autre, accepter un mode de vie rural pour l'une quand on est une artiste urbaine, constamment en mouvement, bricoler pour l'autre, y compris quand on déteste cela. Tout se fait avec douceur. Avec beaucoup de précautions, mais je dirais dans un état d'intranquillité. Le spectacle avance par une succession d'actions et de tâches concrètes qui s'alternent avec une narration en voix off, des prises de parole au micro, proches parfois du poème ou de la confidence adressée au public. Alors, il y a ce moment performatif qui est particulièrement marquante dans le spectacle, où Rebecca Chaillon s'enduit d'un papier peint très chargé au motif bohème. Alors, il y a un marqueur social du papier peint. Comme si la maison finissait par l'absorber entièrement, parce que Rebecca Chaillon s'enduit entièrement de ce papier peint qui la recouvre. Et elle le dit elle-même, ce qu'elle cherche dans la performance, c'est ce que je vis. Ce que je vis est traduit dans la performance. Et on a vraiment l'impression d'une maison qui l'avale. Elle le confie, elle en fait la confidence sur le plateau. Elle dit ne pas vouloir renoncer à son mode de vie habituel. son mode de vie habituel qui est fait de, bah, de, d'un cadre urbain, d'une ville, de tournées, de trains, d'Airbnb, d'une circulation permanente entre les théâtres, entre, et dont, dont la vie est faite de travail, et emplie de travail. Elle dit qu'elle aime travailler tout le temps, et y compris, enfin, surtout avec ses amis, et voir des tourbillons de gens. Bref, elle nous dit qu'elle aime sa vie telle qu'elle est, et sa vie, c'est tout sauf la maison. Donc, elle déclare aussi au sujet de son travail que les actions concrètes, c'est un endroit de poésie et de politique, et que c'est là que s'inscrit sa performance. Certaines actions scéniques accompagnées des chansons de Joe Dassin, donc, dont on écoutera un extrait dans l'émission, fonctionne comme une forme de parabole mélancolique. Elle appelle ça une parabole du seum, dit-elle avec humour. Et pourtant, le projet porte une utopie. Dans la Gouineraie, il s'agit de créer une Gouineraie qui soit un refuge collectif à une époque où les tensions montent, où l'ensemble vont tourner, dit-elle. Une maison faite de plusieurs maisons peuplées de voisines gouines dans chaque colline et qui deviennent des cousines et qui deviendraient des cousines. Mais cette utopie reste traversée par une mélancolie diffuse. Et pourtant, contradiction nécessaire, le spectacle est aussi profondément drôle, comme sa bande-annonce au ton volontairement mélodramatique de série B. L'humour surgit dans les situations, dans les costumes, laissant apparaître le corps moitié nu de l'artiste dans les moments performatifs attendus, donc comme je l'ai évoqué, par le public, lorsqu'elle peint son corps d'un rose éclatant, avec un pinceau de tapissier, lorsqu'elle se maquille lentement, ou encore dans une scène de lèche à la langue de bœuf du corps de sa partenaire. Une scène à la fois incongrue, érotique et étonnamment tendre. Le spectacle se conclut notamment par un questionnaire adressé à l'autre. J'ai trouvé ça très drôle, ce questionnaire. Enfin, très drôle, il n'est pas que très drôle. Il est aussi l'appel à l'introspection, évidemment, du public. Et il est aussi très politique, c'est-à-dire que là, pour le coup, intime et politique sont complètement reliés dans le questionnaire. Mais le moment un petit peu qui était une sorte de blague privée entre elles, serais-tu d'accord pour apprendre en écoutant France Culture que tu voudrais un enfant ? Voilà, donc c'est comment Sarah Calderan vit avec une artiste aussi, qui parle aussi beaucoup de son art. Et on comprend que bon, bah, ce n'est pas toujours facile. Elle confie aussi sur scène, donc il y a une dimension autobiographique au spectacle. Elle confie sur scène passer avec elle 24 heures par mois de son temps seulement.
0: Merci Katia. Le jour où j'ai vu la représentation, elle a eu ses règles sur scène.
2: Moi, je suis partie voir jeudi et elle avait dit, parce qu'il y avait toute cette notion de pépites et de cailloux.
0: C'était la première, moi, oui.
2: Ok. Donc, ça veut dire que c'était le mercredi, parce que moi, je suis partie le voir jeudi, et dans son caillou, elle a dit que, en fait, elle avait des règles hémorragiques et qu'elle avait peur de mettre du sang sur les draps de l'hôtel, en fait. C'est intéressant, elle va jusqu'au bout de sa performance, en fait, en prenant ce qui est là, quoi.
0: Anaël Poxy, donc à propos de la Gouineraie.
2: Oui, pour revenir sur ce que Katia a dit, pour le ton mélodramatique de série B, on retrouve des références populaires comme Malcolm. À un moment, Sandra Calderan va chanter le générique de Malcolm en français et va imiter Loïs, qui est du coup le personnage, l'une des personnages principales, qui est une mère de famille de 5 garçons. Et c'est intéressant de voir comment elle s'est, on va dire, incorporée de l'histoire de Loïs, qui est une mère vraiment qui est toujours à bout de nerfs, on la malmène très clairement. Et de voir comment, en fait, elle a su s'incorporer de ce personnage en interagissant avec le public. Un moment, on a dû lui souhaiter bon anniversaire. En chantant, elle a dit « Souhaitez-moi le joyeux anniversaire » parce qu'elle imite Loïs et ses enfants qui oublient son anniversaire, mais pas tellement. Et le public, vraiment, en a joué. Au niveau bon, des références, toujours quand Rebecca Chaillon s'enduit de colle, en fait, rose, pour tout simplement mettre le papier peint, en fait, fait une référence du coup à Pink, chanteuse américaine. Ça aussi, c'est très intéressant, ces petites refs qu'elle lâche de temps en temps. Et puis, c'est vrai que ce qui m'a intéressé dans la performance, c'est le fait qu'elle prenne des haricots rouges, qu'elle les écrase avec ses pieds et puis qu'elle les mange. vu qu'il y avait une dimension performative, je ne sais pas si c'est exactement la même chose qu'elle a fait à chaque représentation, mais de voir comment en fait elle joue avec la nourriture et qu'il n'y a pas de limite et que c'est vraiment une matière en fait scénographique qu'elle exploite. Et puis en même temps, on retrouve cette idée de nourriture, de consommer, de consommation, société de consommation, notamment dans une phrase qui m'a assez intéressée quand elle dit que j'ai mangé mon père, en disant que maintenant elle incorpore les habitudes de son père, c'est-à-dire à la cuisine, comment par exemple elle va dire certaines choses à sa mère en fait. Et elle utilise tout ce champ lexical, tout cet imaginaire qui est du coup lié à la nourriture qu'on retrouve dans son travail, notamment dans l'estomac dans la peau, là où en fait elle va parler d'intérioriser, d'internaliser des comportements de l'environnement dans lequel en fait on navigue. Et puis toujours sur cette question de nourriture et de politique, Sandra Calderan dit « Je vis à la campagne, mais je ne mange pas bio ». Et elle témoigne aussi d'une certaine forme de culpabilité en fait, sur le politiquement correct. En fait. C'est-à-dire comment on va peut-être associer le fait d'être à la campagne, de manger des trucs sains, et qu'elle, en fait, elle se détache. Le but, ce n'est pas forcément de montrer la Gwynrae comme une sorte d'utopie voilà, parfaite, parce que ce qui est intéressant, c'est qu'on montre aussi ce qui ne va pas, entre guillemets, à côté. Et dans ça, il y a plusieurs choses. Donc déjà, il y a le rapport de force entre les deux. Comme l'a très bien dit Katia, d'un côté, on va voir Rebecca qui va voyager partout en France. Et d'un côté, nous avons Sandra Calderan qui a une famille, des enfants notamment, et qui du coup vit à la campagne. Et c'est ce contraste-là qui peut créer un rapport de force qui peut se voir notamment dans la Gwynrae. Et puis, ce qui est intéressant, ce qui m'a fait beaucoup rire aussi, c'est comment Rebecca Chaillon fait l'énumération de ce que n'est pas la Gwynrae. Elle dit la Gwynrae, c'est pas des blancs à dreadlocks qui va fumer en fait autour, je sais pas, d'un feu, par exemple. Elle dit que la Gwynrae, c'est pas la bourgeoisie qui a peur en fait de pas laisser son héritage, donc une référence du coup à Tchekhov et à la Cerisaie, etc. Et là on voit que c'est intéressant, c'est que elles disent pas exactement ce que c'est, mais on est sûr de ce que ça n'est pas en tout cas. Et cette idée de cousine voilà qui se rencontre, ça aussi c'est assez intéressant parce que elles le savent, c'est beau. Et elle rationalise sur scène que non, à côté, il y a ça qui marche pas. Et on montre aussi le fait d'être lesbienne, mais d'avoir des enfants et les injonctions à la parentalité, à la maternité aussi, qui apparaissent. Et voilà, j'ai trouvé ça, tout ça très enrichissant.
0: Alors sur l'aspect société de consommation, la nudité aussi, hein, le fait que, comme par hasard, le soir où je l'ai vue, elle ait eu ses règles sur scène. Ça m'a rappelé les spectacles de Rodrigo Garcia qu'on voyait il y a quelques années, qui était dans une radicalité très forte et qui, à cause de ça, a fini par arrêter tout simplement le théâtre. Hein. Et il travaillait beaucoup sur cette question de la société de consommation.
3: Je crois qu'elle a été formée par Rodrigo Garcia. Hein,
1: oui, alors Rebecca Chaillon, elle dit que ça a été un tournant justement parce qu'elle a été formée par Rodrigo Garcia. En tout cas, sa rencontre avec Rodrigo Garcia a modifié certaines perspectives ou certaines approches du théâtre. Et comme lui, elle a aussi été agressée. Ça a été le cas au Festival d'Avignon, par exemple.
3: Et les autres comédiennes du spectacle Carte Noire nommée Désir.
1: Oui, ouais. Et Thiago Rodriguez en parle aussi très bien de ça. Donc, qui est venu aussi la défendre. Mais... voilà, elle a été pour ses performances et parce qu'elle représente et parce qu'elle incarne, elle a subi aussi des agressions qui sont très violentes. Et donc, c'est pas arrivé dans un contexte toulousain, au Théâtre du Soprano, avec un public qui la connaît. Mais elle a joué aussi dans des endroits beaucoup moins protégés et où elle a dû faire face aussi à des agressions extrêmement violentes.
3: En fait, il y a eu plusieurs agressions racistes à l'époque du Festival d'Avignon 2023, à la fois vis-à-vis des comédiennes et pendant les représentations et après des insultes aussi, notamment dans la rue, quand elles rentraient chez elles le soir, notamment parce qu'il y avait une scène de Carte Noire nommée Désir où il y avait une sorte de représentation de la colonisation et des vols coloniaux dans lequel les performeuses prenaient les sacs des personnes du public. Et donc certaines personnes du public d'Avignon Inn avaient refusé et avaient même frappé, le soir où moi j'y étais, un spectateur avait frappé l'une des performeuses.

0: Donc, on revient à la Guinorée, Sylvain Hecht.
1: C'est un spectacle qui m'a beaucoup marqué également. Je trouve que vous avez dit l'essentiel, Anaëlle et Katia. J'ajouterais surtout que ce qui m'a frappé, c'est toute la diversité et la vulnérabilité des vies minorisées qui sont mises à l'honneur dans ce spectacle, hein, puisqu'on a par exemple les vies autistiques qui sont mises en avant par Sandra Calderan, qui parle des comportements autistiques que elle et ses enfants peuvent avoir. On a les vies noires, évidemment, de Rebecca Chaillon et de sa propre famille. Et on a ces différents itinéraires qui sont retracés et qui se déploient au fur et à mesure du spectacle, d'une manière que j'ai trouvée très fine et très pertinente dans la dramaturgie, puisqu'on commence, comme vous l'avez dit, Katia, plutôt avec de la lenteur, avec ce côté performatif qui consiste à prendre le temps de vraiment construire le décor, de vraiment peindre, de vraiment étaler le papier peint, de vraiment se déplacer avec le faux tracteur, etc. Donc de ne pas craindre de laisser simplement de la musique sur scène et de faire simplement des actions performatives sans vouloir à tout prix remplir de texte chaque instant de la représentation, comme ça peut être le cas parfois au théâtre, où l'on peut craindre parfois d'avoir des moments de silence. Et là, au contraire, on a ce côté performance qui fait que ce n'est pas du tout quelque chose que ces artistes craignent. Et à l'inverse, ça permet d'autant mieux de mettre en valeur les moments de texte et de parole, puisqu'on a des textes très poétiques de Rebecca Chaillon, qui est aussi une autrice, qui viennent percer, qui viennent trouer les moments de performance dans des moments assez surprenants. Par exemple, quand elle est en haut de l'échelle et tout d'un coup, elle vient dire un texte extrêmement poétique, extrêmement beau, qui vient frapper notre sensibilité de spectatrice aussi. Et d'autres moments comme ça où elle dit des sortes de poèmes tout d'un coup. Et puis on a aussi tous les autres moments de parole où l'une et l'autre vont raconter leur vie dans les différences de chacune, avec, comme vous l'avez dit, Anaëlle, Rebecca qui revient sur sa propre famille afrodescendante, sur son propre parcours entre différents territoires, sur la difficulté à continuer à faire famille malgré les violences et sur les familles qu'elle s'est composées elle-même par le travail, par les amitiés, etc. Par sa circulation urbaine de théâtre en théâtre, de capitale en capitale, de pays en pays, tandis que Sandra Calderan, quant à elle, revient sur sa famille également chaotique, certes différemment, certes pas marquée par le racisme, mais marquée quand même par les inégalités de classe, de genre, etc. Et sur toutes les recompositions de sa famille, notamment au travers des différents couples qu'elle a eus et des recompositions qu'elle a tenté de mettre en œuvre, en conservant le lien avec ses enfants, avec la nouvelle compagne, je crois, de son ancien compagnon, alors même qu'elle est en même temps à présent en couple avec Rebecca Chaillon. Donc on a toute cette recomposition des familles et des mondes qui est détaillée aussi par Sandra Calderan. Et on a ces différents récits familiaux, amicaux, amoureux, etc., qui s'entrelacent petit à petit au fur et à mesure du spectacle, et donc qui déploient un texte très fort, là aussi, qu'il soit poétique ou qu'il soit humoristique, qui vient nourrir le spectacle et donc qui montre bien que le moment de silence qui avait, la période de silence qu'il y avait au début de la représentation était sinon nécessaire, du moins justifié en tout cas par rapport au déploiement de la parole qu'on aura dans la suite du spectacle. Donc j'ai trouvé que cet équilibre entre la performativité silencieuse et uniquement musicale et puis la théâtralité poétique et humoristique qu'on a dans la suite du spectacle avec les références aux séries télé que vous avez évoquées fonctionnait très bien dans l'équilibre dramaturgique de l'œuvre. Et puis, ce qui m'a également frappé, c'est toute la critique nuancée en fait de la famille hétéronormative que vous avez évoquée aussi, Anaëlle et Katia, puisque, en effet, elles ne prétendent jamais avoir la solution parfaite, elles ne prétendent jamais vivre dans l'utopie idéale, mais au contraire, elles défendent là aussi des positions situées, effectivement, antiracistes, anticapitalistes, féministes, queer. Elles s'amusent à énumérer toutes les luttes contre les oppressions intersectionnelles au début du spectacle en riant aussi. Mais malgré ces positions politiques très fortes, justement, elles montrent tous les achoppements, toutes les erreurs ou toutes les difficultés qu'elles peuvent rencontrer auxquelles elles peuvent faire face dans leur parcours pour essayer de construire cette utopie qu'est la Guinerée.
2: Mais justement, pour moi, cette musique de Joe Dassin, c'est la musique de nos parents ou pour certains d'entre nous autour de ces micros de nos arrière-grands-parents. Et c'est peut-être là la mélancolie de l'imposition du schéma hétéronormatif. Et c'est vrai que ce temps de silence au départ et qui s'étire, c'est un temps de latence. c'est un temps d'indécision. C'est un temps où les choix ne sont pas arrêtés. Et pourtant, on se lance quand même. On se lance quand même, mais on se lance en étant indécis et indécise. C'est-à-dire qu'on parle d'une guinerée, c'est-à-dire ce qu'on souhaiterait. Et je trouve que c'est important cette invention politique, ce lieu d'utopie. Il est important parce qu'elles en parlent comme un refuge, mais à la fois un refuge collectif. C'est-à-dire pas un refuge où on se met à l'écart du monde. C'est un refuge collectif où on reconvoque une société et une société à protéger, où il faut se protéger, parce qu'elle parle d'un moment où le vent tourne. Et à la fois sur scène, c'est pas une guinerée qu'elle met en scène. C'est pas une guinerée qu'elle montre. C'est-à-dire c'est un couple qui est en train de s'installer. Et là, ça patauge un peu. C'est-à-dire on se demande, est-ce que c'est ça qu'on veut? Est-ce que c'est ça qu'on souhaite? Est-ce que c'est ça qu'on est en train de faire? Est-ce que tout le monde va nous rejoindre ensuite ou pas? Voilà, donc moi je l'ai trouvé drôle, j'ai trouvé critique le spectacle, effectivement. Il est voilà, c'est un spectacle nécessaire. Et puis j'ai d'autant plus apprécié la rencontre et l'écouter aussi sur son travail suite au spectacle. Donc merci au Sorano d'avoir organisé ça avec les étudiantes du master recherche-création, et parce que c'était vraiment un temps très très éclairant.
3: Oui, et pour préciser quelque chose, pour rebondir sur ce que vous l'avez dit, Sylvane, c'est, oui, elle est afro-descendante, Rebecca Chaillon, mais plus particulièrement martiniquaise.
0: Nous parlions donc de la guinorée de Rebecca Chaillon et Sandra Calderan, présentée au théâtre Sorano.

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0: Au théâtre Garonne, nous avons vu Épic pour Yikaku, une pièce de Nadia Begré qui renoue avec le solo 12 ans après la création de sa première pièce qui s'intitulait Quartier libre. Et pour Épic, elle est entourée de la chanteuse griotte Charlotte Daly et de la musicienne Salimata Diabaté. Alors, Anaël Poxy, à propos de ce spectacle.
1: Alors, j'avais beaucoup d'attentes pour Épic pour Yikaku. Donc, Yikaku, c'est le village d'origine de Nadia Begré, plus particulièrement le village de son père, dans lequel elle est retournée en fait pour lui rendre hommage. Et c'est vrai que déjà dans la feuille de salle et aussi le dossier artistique, elle convoquait une épopée, bon, on parle d'épopée mandingue, donc elle parlait de Sunjata Keita plus précisément, elle parlait de Dokamisa. Dokamisa qui est en fait une femme buffle, et elle a convoqué toute, on va dire, une cosmologie, toute une croyance en fait, on va dire une sorte de prophétie. Et ça m'a, en fait, j'attendais beaucoup, mais c'est vrai que en regardant le spectacle, j'ai pas trouvé les éléments en fait dont elle parlait exactement. J'ai trouvé bon la femme buffle, notamment avec, on va dire, une répétition au niveau de la danse, là où en fait elle utilisait son index, son majeur ainsi que son pouce qu'elle mettait sur sa tête pour imiter littéralement le buffle. Et en fait, elle commence à, du coup avec la griotte Charlotte Daly. Elle vient côté court comme ça derrière les spectateurs et puis elle s'avance sur scène. Sur la scène, il y a des feuilles. Au début, il y avait aussi une sorte de poudre côté jardin. Et en fait, avec l'histoire qu'elle nous raconte, donc celle de son père, on comprend que c'est en fait la terre qui de son village natal. Et en fait, cette poudre, elle était remplie, elle était vraiment, elle recouvrait l'entièreté de la tombe de son père. Et qu'à un moment, elle va prendre des mouchoirs qu'elle va distribuer au public. Et avec ces mouchoirs-là, c'est symbolique en fait de probablement la manière dont elle a dû nettoyer la tombe de son père. Un instrument très important, c'est l'aoko. L'aoko, en fait, c'est les petits bâtons en bois qu'elle met dans ses cheveux, qu'elle utilise. Et l'aoko, en fait, il s'agit d'un instrument baoulé. Et que quand elle chante, la langue, c'est bété, qu'on peut retrouver notamment en Côte d'Ivoire. Et elle va utiliser l'aoko, du coup, qui est un bâton, un long bâton strié, qui va faire un son avec une caisse de résonance, qui peut être un coquillage ou bien une sorte de fruit sec, qui va produire un son assez granuleux, on va dire. Et c'est avec ça qu'elle va jouer. Elles sont deux sur scène. Après avoir discuté avec elles après la performance, elle a dit que normalement, elles étaient censées être trois. Donc, le jour là où j'ai vu la performance, il n'y avait pas Salimata Diabaté. Mais normalement, elle devait être là. Et ce qui m'a intéressée, c'est de voir comment elles ont joué avec le beurre de karité. Donc le beurre de karité, c'est en fait c'est une sorte de crème en fait, qu'on peut mettre sur son corps pour hydrater. Et en fait, elle a pris ce beurre de karité, elle a joué avec les sonorités du beurre de karité qui peut être qui était vraiment comme une sorte de matière en fait. Et avec c'est un moment un peu drôle, ça m'a fait rire, mais en même temps, j'ai trouvé ça très, très intéressant parce que ça montre à quel point elles se sont entraînées et qu'elles savent faire. Elles ont mis en fait des gifles, entre guillemets, ou des claques plutôt, et elles ont joué avec ce beurre de karité-là. Et elles faisaient du son, notamment avec leurs mains, pour entendre les petites bulles qui éclatent lorsqu'on serre le beurre de karité entre nos paumes. Et je trouve que c'est une manière très intéressante de travailler avec la matière, parce qu'il y a vraiment tout. Il y a du coup la terre, la poudre blanche. En fait, on dirait que c'est de la poudre blanche. Je ne lui ai pas demandé précisément si elle avait ramené ça spécialement de Yikaku. Il y a aussi la plante. Je ne sais pas si c'est une plante, en fait, dès qu'on rentre, on sent aussi l'odeur de la plante qui est très forte. Donc, il ne s'agit pas de plastique, mais bel et bien d'une vraie plante. Et elle nous explique au début, donc il y a cette partie un peu là où Charlotte Daly va chanter. Et elle nous explique qu'elle était retournée en 2023, si je ne dis pas de bêtises, enfin rendre hommage à son père et aussi pouvoir puiser dans ses racines. Et qu'elle, on l'appelle Bahihonon, c'est-à-dire la femme qui dit ce qu'elle voit, parce que c'est comme elle le dit, comme elle a dit sur scène, et dans la feuille de salle, c'est le prénom de sa grand-mère maternelle. Et en fait, ce qui est important aussi dans sa démarche, c'est de mettre en avant les figures féminines, notamment dans un de ses travaux Legacy qu'elle a fait il y a cela quelques temps. Là où en fait elle met en avant la femme, notamment Dokamisa, donc la femme buffle, parce que dans l'épopée mandingue, on va beaucoup parler de Sunjata Keita, Sogolon Kanté ou Sumaoro, ça dépend aussi parce qu'il y a plusieurs versions. Et là en l'occurrence, elle va mettre, on va dire, l'accent sur la femme dans ce récit-là, femme en fait qu'on a oubliée, qu'on ne regarde pas dans l'histoire. Et c'est ça aussi qui était intéressant, et je pense que elle a fait ça en rendant hommage aussi à sa grand-mère et en parlant de Mbari Honon.
0: Sylvain Echt, donc à propos de Epic, Nadia Begré.
2: Oui, merci Anaël, je partage tout à fait ce que vous avez dit. C'est un spectacle qui m'a beaucoup touché. L'une des choses qui m'a le plus ému, c'est sans doute la prodigieuse synchronicité rythmique que Nadia Begré avait avec Charlotte Daly. Donc cette chanteuse et griotte, elles arrivent vraiment à entrer dans une forme de synchronisation quand elles chantent, quand elles font les bruits que vous avez évoqués avec leur corps, avec le beurre de karité, aussi bien que dans les moments où elles font des sortes de, comment dire, de questions-réponses ou de litanies dans cette langue que vous avez citée. D'ailleurs, Nadia Begré me disait après le spectacle qu'elle-même comprenait seulement environ 15% de ce que disait Charlotte Daly, parce qu'elle parle une variante différente de la langue parlée par la griotte. Et donc, on a vraiment, finalement, là aussi, cette force de la parole dans sa matérialité sonore, dans ce côté cosmologique ou magique, en effet, du rituel, par-delà la compréhension immédiate, intellectuelle de la parole, même s'il y a évidemment du sens intellectuel aussi pour la griotte qui chante. Mais il y a les deux, en fait. Il y a aussi la matérialité sonore et corporelle des sons, des bruits, de la litanie, des percussions corporelles et de cette synchronisation qui se fait par les corps, les âmes et les esprits en même temps, en fait, de manière indissociable dans cette cosmologie afrodescendante, pour reprendre le trio corps, âme, esprit que Bintou Dembélé, la chorégraphe, cite aussi dans ses spectacles. Ce qui m'a également touché, c'est la manière dont elles parviennent avec peu de choses, finalement, avec les différents matériaux que vous avez évoqués, avec le sable, avec les bâtons de bois, avec le beurre de karité, et évidemment avec la danse, la musique, le son, le chant, les lumières, donc avec la matérialité du spectacle, mais qui est loin d'être une débauche scénographique ou une scénographie grandiloquente. On a vraiment quelque chose de très sobre, je trouve. Elles parviennent malgré ça à reconvoquer véritablement ce village de Yikaku. Et donc Nadia Begré disait dans l'entretien qui est dans la feuille de salle, donc elle avait cherché à retrouver la tombe de son grand-père et celle de sa grand-mère pour en prendre soin. Je la cite, car là-bas on enterre les siens dans les parcelles, alors même que le village avait été en quelque sorte avalé par la forêt. Je cite encore Nadia Begré, au bout de quelques heures les tombes ont surgi de la forêt. Et elle évoque aussi le fait qu'il y avait une forme d'interdit parce que, je la cite encore, elle dit « Nous avons grandi avec cette idée qu'il ne fallait pas retourner au village, qu'il y avait des sorciers, des esprits qui nous attendaient là-bas. Mais quand j'ai retrouvé cette tombe, très étrangement, je me suis allongée sur celle de mes grands-parents, quelque chose qui ne se fait jamais dans nos cultures. M'étendre sur cette tombe, ce fut comme me libérer de cette peur aux côtés de laquelle j'avais cheminé si longtemps. Quelque chose s'est dénoué enfin. » Et donc je trouve que par ce rituel performatif que Nadia Begré et Charlotte Daly convoquent pour nous sur cette scène pourtant théâtrale, pourtant occidentale, pourtant bien éloignée du village d'origine en Côte d'Ivoire de Nadia Begré, elles parviennent à faire, à faire ressentir, à rendre présente quelque chose de leur cosmologie afrodescendante, à faire irruption en fait, à faire brèche dans un espace qui apparemment n'est pas dédié à ça, est beaucoup plus enfermé ou en tout cas inséré dans une modernité occidentale rationaliste qui ne laisse pas forcément de place à l'invisible ou à des cosmologies autres qu'occidentales. Et au contraire, dans cette performance, elles parviennent donc par le chant, par le rituel, par la danse, à nous faire ressentir, à convoquer quelque chose de l'âme de ce village, on pourrait dire, une trace de ce village à la fois matériel et en même temps spirituel, puisqu'on peut ressentir la présence de leurs ancêtres à la fois biologique avec les grands-parents, notamment la grand-mère de Nadia Beugré, mais aussi mythologique, disons, avec ces figures épiques et mythologiques. Et en fait, ce qui est particulièrement réussi, je trouve, c'est qu'on a, comme une fusion, ou en tout cas un entrelacement, une circularité très étroite entre les figures biologiques réelles, les ancêtres biologiques réels et les ancêtres mythologiques. Et on a comme une articulation, une quasi-fusion entre la réalité et la fiction, ou entre le temps mythologique et le temps historique. On ne peut plus vraiment séparer les deux. Et on est dans une mise en présence de quelque chose, dans une mise en présence de quelque chose qui pourrait pourtant sembler absent. Là aussi, on a un dépassement de ces dualismes ou de ces oppositions entre présence et absence, entre réalité et mythe, etc. Pour dire un dernier mot peut-être sur la chorégraphie. La chorégraphie est très dépouillée là aussi. On a des moments de danse qui sont relativement brefs. C'est peut-être le seul regret qu'on pourrait avoir, que la danse ne soit pas plus développée, alors que Nadia Beugré est une excellente danseuse qui a une précision redoutable et une présence scénique incroyable, tout comme Charlotte Daly. Donc on aurait pu peut-être apprécier qu'il y a encore plus d'intensité et de foisonnement dans la danse. Mais d'un autre côté, comme il s'agit d'un hommage, comme il s'agit d'une manière de deuil pour ce village qui n'existe plus en tant que tel, qui a été avalé par la forêt, peut-être que Nadia Beugré et Charlotte Daly et la troisième musicienne, Salimata Diabaté, donc ont peut-être voulu rester dans une forme de dépouillement, de théâtre pauvre, on pourrait dire, avec Grotowski, pour éviter justement d'être dans quelque chose de trop grandiloquent, alors qu'on parle quand même du deuil d'un village. Je ne sais pas ce que vous en pensez, Anaël.
1: Oui, bon, je pourrais être d'accord, mais je pense qu'aussi le deuil tel qu'on le conçoit, il peut être dansant, ça, oui, voilà, il peut être joyeux dans la célébration, notamment à travers la danse. Donc je ne pense pas que c'est exactement la raison pour laquelle elles n'ont pas investi dans la danse, dans ce spectacle. C'est vrai que moi aussi, je connais Nadia Beugré, on la connaît comme étant danseuse, et c'est vrai que j'attendais beaucoup de choses sur cet aspect-là, quelle danse, notamment ivoirienne, en fait, elle allait convoquer. Et c'est ça que j'attendais, mais en même temps, bon, je comprends aussi, je pense que le fait que la danse était comme ça par moment, en parcimonie, ça nous permettait de mieux l'apprécier, en fait. Et je pense aussi, pour cette question des invisibilisations des femmes, de manière générale, qu'il est intéressant, encore une fois, de faire le lien avec sa grand-mère, mais aussi avec ces questions du visible et du non-visible, en reliant ça avec les cosmologies et l'idée des marges, en fait. Parce que sa grand-mère, on l'a jetée dans la fosse. Et ça veut dire qu'elle n'a pas eu droit à une sépulture. Et qu'est-ce que ça veut dire, en fait, des femmes, que quand elles prennent leur liberté, qu'on les mette de côté? Et je pense que c'est cet aspect aussi qu'elle essayait de mettre en avant. Et ce qui m'a particulièrement touchée à la fin, c'est que, en fait, juste un peu avant la fin, elle utilise ce sable et qu'en fait, elle expliquait comme quoi elle n'avait que des papiers mouchoirs pour la cité, pour nettoyer la tombe de son père. Et que du coup, en distribuant ça au public, à la fin, elle va recouvrir en fait le sable, elle va nettoyer le sable, comme si c'était symbolique en fait de la tombe de son père. Et qu'à la fin, quand elle vient saluer avec Charlotte Daly, elle fait un signe de main vers Charlotte pour la saluer, la remercier de ce moment, et elle tend sa main vers le sol pour rendre aussi hommage à son père, comme s'il était là en fait avec elle. Et je trouve que ça veut dire que son père a aussi une présence scénique. Et cette présence est matérialisée du coup par la terre, ou disons le sable, qui recouvrait sa tombe. Et c'est à partir de ce moment-là, là, on peut bien voir l'aspect cosmologique ou plutôt métaphysique, là où en fait on parle de quelqu'un qu'on ne peut pas voir, mais puisqu'elle nous raconte son père, elle raconte son village, elle raconte la manière dont son village a été englouti par le temps. Donc il y a un rapport déjà à la temporalité qui forcément relève de la cosmologie. voilà, je pense que c'est, je suis vraiment d'accord avec vous, Sylvain, quand vous dites qu'il y a deux temporalités qui sont, on va dire, qui s'entrelacent. Donc la temporalité qui est liée à l'épopée, épopée mandingue, et d'un côté, la temporalité qui est liée à une ancestralité plus nouvelle. C'est-à-dire que lorsqu'on parle de grands-parents, voire de parents qui sont décédés, on parle déjà d'ancêtres, en fait. Et ce contraste entre un ancêtre tellement lointain qu'on ne parle plus d'ancestralité, mais de mythe, de mythologie. Ce contraste-là est intéressant et ça montre en fait qu'il y a des liens qui peuvent se faire entre aujourd'hui et le passé, bien sûr. Donc, quand on parle de Sunjata Keita, ça fait des siècles et des siècles au point où, comme je l'ai dit, on ne peut pas parler vraiment d'ancêtre, en fait. Donc, oui.
0: Merci, Anaëlle. Nous parlions donc de Épique pour Hikaku, un spectacle de Nadia Beugré présenté au Théâtre Garonne. Si s'achève un cactus à l'entracte. 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Merci Anaëlle Poxy, merci Sylvain Echt, merci Katia Fallon.
3: Merci Jérôme Gac.
1: Merci Jérôme Gac.
0: Et bon dimanche sur Radio Plus.
2: Bon dimanche.

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0: Je connais un auditeur qui a 142 ans et qui écoute Radio, Radio Plus. Par la tube, hein, parce qu'on lui fout les trucs dans les oreilles, là, comme ça, pour qu'il ait le son, parce que sinon, il peut pas, tu comprends, quand même. Non, non, 142 ans, je t'assure. À Phnom Penh.
1: Bonjour et bienvenue dans l'Oreille en Bouche, l'émission gastronomique qui met Toulouse et le Grand Sud dans ses casseroles et dans vos oreilles. L'époque, chères auditrices, c'est au cliquetis des touches du clavier plutôt qu'au tintinabulement des casseroles, au scrolling sans fin avec le pouce gras du kebab de midi plutôt qu'au malaxage d'une pâte feuilletée porteuse d'une promesse gourmande. Et pourtant, l'analogique, le réel qui tape et qui claque, a encore son mot à dire. La culture du temps long, le respect tranquille du produit, l'art de ne pas se prendre au sérieux tout en ayant une exigence surannée, chevillée au corps, voilà qui ne caractérise pas l'équipe de L'Oreille en Bouche, une bande de sympathiques mal appris, mais qui décrit parfaitement notre invité, ou plutôt notre hôte, car nous sommes de retour chez notre passeur de saveurs, pour musarder encore une fois avec plaisir au pays des elfes bleus, chez l'enchanteur Gérard Garrigue. On s'attaque avec lui en cette rentrée automnale à un monument. Allez, une petite devinette, il est galvaudé dans son expression la plus industrielle, grasse mais insipide et surtout indigeste. C'est un plat de partage à l'heure où l'on ne reçoit guère plus dans nos foyers sacrifiant au culte du streaming. Sa paternité est disputée, on parle de lutte intestine, voire picrocolline, entre quelques bourgades du sud-ouest attachées à une tradition dont on découvrira d'une qu'elle est plus récente qu'on ne le croit et de deux qu'elle est à la croisée de plusieurs influences gastronomiques et oserais-je le mot en cette période de repli sur soi issue d'un vivifiant métissage. Vous l'avez, chères auditrices, il s'agit du cassoulet. Et dès que le mot est lâché, il convoque sans doute dans vos imaginaires des souvenirs mitigés entre ringardisme et lourdeur. Il était grand temps de le réhabiliter. On vous propose donc en majesté, je cite Gérard Garrigue, un bon cassoulet de haricots tarbés frais de l'année, avec ses attributs traditionnels, confit, saucisse maison et ce petit fumet d'agneau délicat, le tout rehaussé par l'ail rose, le basilic et les tomates surmûries du jardin. Miam miam. Au sommaire également de cette rentrée, un beau livre, Toulouse mange bien, qui met en lumière 36 chefs ou artisans de bouche toulousains avec autant de recettes et d'univers à découvrir. C'est le Bacchus Social Club d'Antonin Roméas avec sa moitié Morgane Rock qui ont chapeauté ce joli projet.
2: Avec Morgane, ma compagne, du coup, on achète beaucoup de livres de recettes de cuisine. On cuisine beaucoup à la maison. On aime beaucoup aussi aller au restaurant. Assez naturellement, quand on s'est dit bah, qu'est-ce qu'on peut faire et qui nous ferait kiffer. Bah, en fait, l'idée d'un livre de recettes pour parler de la scène culinaire à Toulouse est venue assez rapidement. Et c'était important pour nous assez vite en fait, d'avoir deux axes sur ce projet. C'était à la fois que ce soit un livre de recettes et aussi que ce soit un livre qui donne envie d'aller au resto.
1: Interview complète à suivre dans la dernière partie de cette émission. Pour l'heure, Nicolas Rivière, nous sommes de retour chez Gérard Garrigue en son club du ménagier à Espinasse dans le Tarn-et-Garonne pour nous attaquer à ce mythe culinaire à cheval entre Sud-Ouest et Languedoc, je l'ai dit, le fameux cassoulet.
3: Oui, un mythe, on pourrait dire un monument, et vous l'avez souligné dans votre introduction, Boris Georgelin, un mastodonte hein, de la cuisine française, qui est d'ailleurs un plat extrêmement populaire, hein, au même titre que le bœuf bourguignon ou la blanquette de veau. Un plat qui fait aussi l'objet de controverses entre les Toulousains, les Choriens de Castelnaudary et les Carcassonnais. Des controverses qui se situent dans un rayon d'une centaine de kilomètres à peu près. Alors qu'on va voir au cours de cette émission que c'est un plat qui a quasiment parcouru le monde, ou en tout cas dont les éléments viennent de très très loin. Et c'est pour cela qu'on a choisi de venir vous voir, Gérard Garrigue, parce que votre recette du cassoulet, parmi des centaines de recettes qu'on a pu passer en revue, nous semble être la plus œcuménique, la plus variée qui soit. D'abord parce qu'elle fait intervenir, et vous allez nous le raconter, les trois viandes, mais aussi parce que vous le twistez en fonction de la saison. Il se trouve que nous sommes en pleine saison du haricot frais, et vous allez effectivement détailler au cours de cette émission comment vous le préparez. Mais je voudrais avec vous que vous évoquiez ce cassoulet que vous faites, qui est un cassoulet paysan. Gérard Garrigue.
4: Je l'appelle d'ailleurs le cassoulet du vendangeur, parce que les vendangeurs, il fallait qu'ils aient quelque chose qui les nourrisse bien pour aller vendanger. Donc les grands-mères faisaient le cassoulet, voilà, parce que c'était en plus, ça leur permettait d'être tranquille, le cassoulet caramélisé dans le four, à pain autrefois. Et donc ça faisait un produit qui était vraiment en adéquation totale avec le dur travail du ramassage du raisin. Et puis, c'était saisonnier, le haricot était frais. Ce n'était pas le haricot séché, retrempé, qu'on peut manger dans le cassoulet d'hiver. Voilà. Donc, on y trouve, bien sûr, eh bien, voilà, de la tomate, on y trouve des choses comme ça qui sont encore de saison. C'est pour ça que je dis les tomates surmûries. Dans notre cassoulet, c'est nos tomates du jardin. On a eu la chance, malgré la chaleur, d'avoir des bonnes tomates. Et donc, quand elles commencent à être, à la fin de la saison, qu'elles sont très mûres, très rouges, ça donne une saveur qui est totalement saisonnière au cassoulet.
3: Alors, vous commencez avec un point terrible. Hein. La tomate, ça fait vraiment là aussi l'objet de controverses.
4: Exactement.
3: À Carcassonne, on ne veut pas en entendre parler. Hein. Oui. Carcassonne, où l'on met, selon la tradition, de la perdrix quand on en trouve.
4: Oui.
3: La tomate, ça définirait un peu plus le cassoulet toulousain. Mais avant de rentrer plus en détail dans ce qui détermine le cassoulet toulousain, celui de Castelnaudary et celui de Carcassonne, on reviendra tout à l'heure à la trinité qui avait été établie par Prosper Montagnier. Je voudrais quand même qu'on passe en revue les éléments qui composent le vôtre. J'ai parlé des trois viandes.
4: Oui.
3: Alors, il faut que vous les citiez.
4: Dans les trois viandes, nous, on met la saucisse de couenne qu'on fait nous-mêmes. On met la saucisse de Toulouse, qui est une saucisse juste au sel et au poivre. Et ensuite, on met le confit de canard. Et après, bien sûr, la viande, l'agneau, fait avec un jus fait avec des colliers, de l'épaule, qu'on fait cuire tout doucement, justement, dans ce jus tomaté. Et c'est à ce moment-là qu'il intervient. C'est-à-dire toute la préparation se fait sans tomate. Et à la fin, avant de mettre au four, là, on met notre jus d'agneau avec les morceaux d'agneau qu'on met au dernier moment avant de mettre dans la terrine, la grésale en terre. Et ensuite, on laisse une longue cuisson. Avec la cuisson en terre, se fait pratiquement trois quarts de la cuisson. Le haricot frais, il cuit très vite. Donc, la plupart de la cuisson ensuite se finit. Et les osmoses de saveur se font dans la terrine et au four. Alors nous, on a la chance d'avoir un four à bois, ça lui donne encore plus de saveur et d'authenticité.
3: Alors évidemment, on reviendra sur ces questions de méthode dans la dernière partie de cette émission, mais je voudrais qu'on en reste à la composition d'équipe de votre cassoulet. Bon, évidemment, les tarbés, on va commencer par
4: oui.
3: là. Hein.
4: Alors,
3: vous utilisez les tarbés, d'autres peuvent utiliser les lingots de Castelnaudary, qui bénéficient d'ailleurs d'une IGP, mais on peut aussi avoir des cocos, de pamiers, etc.
4: Exactement.
3: Vous privilégiez les tarbés, qui ont quelles spécificités, Jean-Regard ?
4: Moi, le tarbé, ce que j'apprécie dans le tarbé demi-sec, hein, que je travaille à cette saison, c'est qu'il a une finesse de peau, mais il ne se démolit pas, il reste entier. Et ça, c'est quand même très agréable, parce que quand on mange le cassoulet, on a de la mâche. Et ça, c'est important. On a le haricot qui roule un peu sous le palais et sur la langue, et ça, c'est agréable. Moi, c'est ce que je trouve le haricot qui me correspond le plus. Hein. Je ne veux pas polémiquer. J'ai mangé des très bons cassoulets avec du haricot de Castelnaudary, avec du haricot de pamier. C'est très bon aussi. J'ai des copains qui ne le font qu'avec ça, et je ne vais pas leur dire qu'il n'est pas bon leur cassoulet. Mais c'est une question personnel, j'ai un faible pour le haricot tarbé. Et comme la cuisine, pour qu'elle soit bonne, il faut qu'elle vous ressemble. Donc, je fais comme ça.
1: Alors, vous précisez même le millésime.
4: Ah oui, je précise le millésime. Puisque c'est un haricot frais, je précise que c'est du haricot frais, donc de la récolte 2026. Donc, voilà, on est tout à fait... D'ailleurs, je ne fais vraiment le cassoulet qu'à cette saison. C'est pour ça que je l'appelle le haricot du vendangeur. Voilà.
1: Demi-sec, c'est quoi par rapport
4: au... Demi-sec, c'est du haricot qu'on écosse, en fait, qui arrive frais et qu'on écosse. C'est-à-dire qu'il est encore, il n'a pas du tout été séché au soleil ni quoi que ce soit. Il est vraiment moelleux. Quoi.
1: D'accord. Et le sec avec lequel, le tout venant, souvent, on fait le cassoulet, c'est quoi? Il a été séché, justement?
4: Il a été séché dans la coque, souvent. Ensuite, on le tape et on récupère les grains. Bon, là, je pense qu'aujourd'hui, ça doit être fait un peu plus... d'une façon plus moderne. Mais autrefois, c'était comme ça. Je me rappelle que nous, ma maman, elle faisait des haricots à la maison et on me faisait les haricots, on les faisait sécher sur une grande nappe et ensuite on avait un outil qui tapait comme ça sur les l'écosse et ensuite il fallait enlever l'écosse séchée et récupérer les haricots secs. C'était quand même assez fastidieux comme travail. Mais ça, c'est le haricot sec qu'il faut retremper. Quand on va le cuire, il faut le retremper pour qu'il regonfle. Et quelquefois, il a l'inconvénient, c'est qu'en faisant cette action-là, la peau peut se défaire. Alors voilà, il y a la méthode de mettre du
1: bicarbonate
4: de soude pour l'attendrir au départ.
3: Alors, les haricots, c'est vu.
4: Oui.
3: La couenne, vous en avez parlé. Vous ajoutez aussi de l'andouille de couenne. La saucisse de Toulouse, vous en avez parlé.
4: Oui.
3: Le confit de canard, oui. Oudois, hein, on a des oui. oies d'ailleurs qui sont oui, pas oui. très loin de nous dans ce presbytère d'Espinasse. Le confit de cochon, le collier d'agneau.
1: C'est un moulin, oui. Daniel.
3: Et puis alors, il y a quand même le supplément d'âme, ce qui est indispensable et ce avec quoi vous faites le bouillon. Un pied et une queue de cochon et puis du jambon de la Cône.
4: Voilà.
3: Point de salut sans ça. Hein,
4: ah ben oui, parce que si j'ai parlé du fumet d'agneau, le fumet qui est donné par le jambon est quand même très important. Et ça, c'est sûr que ça fait partie des petites choses. J'ajouterai quand même le côté un peu lard de l'hiver que l'on mixe complètement avec de l'ail, du persil et du basilic. Et donc, on met sur le dessus et on appelle ça flamber le cassoulet. Enfin, moi, j'appelle ça flamber le cassoulet. C'est-à-dire que ça fait une croûte qu'on va casser de temps en temps pour que cette croûte descende dans le cassoulet et amène toute la saveur du basilic, de l'ail et du persil.
3: Je reviens sur la queue de cochon, le pied oui. de cochon. Ça apporte à la fois, je l'ai dit, ce supplément d'âme, ce gélatineux. Mmh. C'est vraiment ce qui constitue la base, le bouillon. On commence d'ailleurs par
4: oui.
3: là, hein, Gérard.
4: Oui. Moi, je commence d'abord par, pour que c'est plus de goût, un bouillon de bœuf. Je fais d'abord un bouillon de bœuf, je mange le bœuf et après je garde
3: le bouillon.
4: Ah,
3: donc il y a une quatrième viande hein, dans votre cassoulet, finalement.
1: Mais qui
4: n'apparaît pas dans le cassoulet. Mais pour moi, c'est important. Démarrer qu'avec de l'eau, ça me gêne un peu. Donc je fais un petit bouillon d'abord, un grand. Et ensuite, là, je dégraisse. Je laisse reposer une nuit. Le lendemain, je remets à bouillir. Et c'est à ce moment-là que je rajoute mes pieds et mes couennes. En un premier temps, le cochon, c'est-à-dire du travers de porc, tout ce qu'il faut, les épices, les légumes.
3: Ah oui, alors voilà, la garniture aromatique
4: voilà,
3: quand
4: la
3: même.
4: La garniture hein, aromatique. Y a
3: végétale, je veux dire.
4: Hein. Oui, voilà, il y a de l'oignon piqué de clou de girofle. Alors, j'ai déjà mis des oignons piqués, un peu de clou de girofle dans le bouillon, et ceux-là sont brûlés. Ensuite, j'en remets qui ne sont pas brûlés, et je recommence une cuisson. Pour donner le plus de goût possible au jus. Parce que la base pour faire un bon cassoulet, c'est que le jus, s'il n'a pas de goût, le haricot, il n'aura pas de goût. L'haricot, c'est une éponge de saveur, en fait. Et donc, il faut que le bouillon soit déjà très goûteux dès le départ.
3: On finit la composition d'équipe. Céleri, poireaux, oui. donc persil. Basilic, vous en avez parlé, c'est peut-être la touche un petit peu italienne, et on le verra dans la deuxième partie de cette émission, que l'histoire du haricot nous montre qu'il a cheminé par là. Hein.
4: Oui, oui. Oui, puisque c'est Médicis qui avait fait les plantations vers Castelnaudary, des premiers lingots, alors qu'on utilisait jusque-là les fèves. Elle avait hérité de ce comté, et elle était intelligente, elle s'est dit, puisqu'il y a un nouveau produit qui rentre d'Amérique, eh bien on va planter ça, et elle a permis que le cassoulet vienne au départ quand même de Castelnaudary.
3: Bon, on tranchera ce débat plus tard.
1: Ça vous coûte de le dire, Gérard.
3: Mais le basilic, juste un point, Gérard, alors ça c'est quelque chose qui vous distingue aussi.
4: Je ne sais pas si ça me distingue. Je pense que non, tout le monde a ses petites astuces, ses petits goûts, ses petits parfums. Moi, j'aime le basilic, j'en ai toujours au jardin et voilà. Mais ça ressemble en fait à un beurre maître d'hôtel. Mais en fait, c'est un beurre qui est fait avec le lard de l'hiver qui a été salé. Le lard, hein, vraiment, c'est-à-dire le dessus de la panne qu'on appelle le dessus de la côte, qui est la partie la plus fine, que je garde, je mets au sel pendant 6 mois, et ensuite je le décoigne, je le coupe en petits morceaux, et je le mixe avec de l'ail, du persil et du basilic, frais, tout ça, sans qu'il soit cuit ni rien. C'est vraiment la saveur pure du basilic et du persil et de l'ail. Voilà.
1: Mais toutes ces étapes sont quand même extraordinaires pour arriver. Et comment on fait de se dire, finalement, que tous ces goûts, c'est un creuset en lequel se font dans un bel alliage tous ces goûts plutôt que de s'annihiler ou ils se complètent parce qu'on a cité beaucoup, beaucoup de choses dans la composition.
4: Oui. Ils se complètent. Alors, des fois, on me dit, mais à quoi ça sert de mettre ça? Mais en fait, si on ne le met pas, on se dit, tiens, il manque quelque chose. Donc, en fait, l'osmose, Le cassoulet, c'est quelque chose qui est osmosé, entre guillemets. C'est une longue cuisson. Donc, en fait, toutes les choses sont importantes pour amener du fondu. Et chaque saveur vient trouver sa place. Et D'abord dans la marmite, ensuite dans la bouche.
1: On va continuer à se pourlécher les babines avec vous, Gérard Garrigue. Première pause dans l'Oreille en bouche, on se retrouve juste après ça.

0: De retour dans L'Orient Bouche, l'émission qui parle la bouche pleine. Nous sommes en compagnie du chef Gérard Garrigue pour rendre hommage à un plat emblématique, le cassoulet, emblématique mais aussi paradoxal, Nicolas.
1: Oui, beaucoup de paradoxes autour de ce plat. Emblématique, je le disais, parce que il est extrêmement populaire. Il est considéré comme le deuxième plat qui représente le mieux la France après le bœuf bourguignon et devant la blanquette de veau, selon une enquête qui avait été réalisée par Ipsos BVA en mars 2026 et intitulée « Les Français et la gastronomie ». Plat très populaire dont la ville de Castelnaudary revendique 80% de la production annuelle. C'est 80% équivalent à 75 000 tonnes par an. Si on considère qu'une part de cassoulet par personne, point net, c'est en général 500 grammes, ça fait 150 millions de parts de cassoulet par an. Si on rajoute les 20% produits ailleurs qu'à Castelnaudary, ça fait 180 millions de parts, ce qui revient à dire que chaque Français en moyenne mange du cassoulet trois fois par an. Ce qui est finalement peu pour un plat que les Français reconnaissent comme l'un de ceux qui représentent le plus ou le mieux leur cuisine. C'est un paradoxe qui est lié à la perception et non pas à la consommation de notre cuisine. Autre élément très intéressant, parce que paradoxal, c'est que le cassoulet demande du temps. 2 à 3 jours, vous l'avez esquissé, Gérard, dans la première partie, de la patience. Il nécessite un ustensile spécifique, la cassole, qui est plus ou moins grande. Il nécessite de la douceur dans sa cuisson. Et puis, c'est un plat qui n'a de sens que s'il est collectif. Rien n'est moins adapté à la cuisine individuelle que la préparation d'un cassoulet. On ne fait pas un cassoulet pour une ou deux personnes, ni même pour trois. Donc, patience, douceur, collectif. Donc, l'inverse de la vitesse, de la brutalité et de l'individualisme, notion qui caractérise notre société, ou du moins notre époque. Donc, si ce plat qui incarne l'inverse de nos modes de vie est si populaire, on peut faire l'hypothèse qu'il ne représente pas notre alimentation, mais celle que nous voudrions avoir. Et enfin, autre paradoxe, c'est un plat qui est donc au cœur de querelles de clochers, en tout cas de revendications géographico-identitaires très fortes. On doit ça à Prosper Montagnier, grand cuisinier du 19e et 20e siècle, cheville ouvrière de la première édition du monumental Larousse gastronomique paru en 1938 et qui, dans son livre Le Festin occitan, qui est une ode à la cuisine méridionale, écrite en 1929, délivre la fameuse sentence « Le cassoulet est le dieu de la cuisine occitane, un dieu en trois personnes, Dieu le Père qui est le cassoulet de Castelnaudary, Dieu le Fils qui est celui de Carcassonne et le Saint-Esprit qui est celui de Toulouse. » Le célèbre critique Kurnonski en ajoute un quatrième, celui dit de campagne, qui est très voisin du vôtre, le paysan Gérard Garrigue, qui est dit aussi des corbières avec queue et oreilles de cochon. Bref, cette cristallisation des identités qui se joue dans un rayon de une centaine de kilomètres, on fait semblant de croire ou de faire croire que ce plat est d'ici, alors que son histoire prouve qu'il est un immigré culinaire total. Vous le disiez, Gérard Garrigue, tout à l'heure, on a le cassoulet moderne qui est fait avec le haricot. Le haricot, il vient d'Amérique. Et on le découvre à la fin du Moyen-Âge. Enfin, c'est d'ailleurs les grandes découvertes qui caractérisent la distinction entre l'époque

0: Mais en fait, c'est quelque chose qu'on aimait bien, en fait, le côté peau de fève. Aujourd'hui, on ne l'aime plus, mais à l'époque, on aimait bien parce que justement, il y avait ce côté craquant de la fève et puis beaucoup de goût, en fait, dans la peau de la fève. C'est une erreur d'enlever la peau de la fève.
1: Donc, ce cassoulet moderne, donc fait avec des variétés botaniques de haricots hein, qui avaient été découverts en Amérique. Mais alors, le cassoulet ancien, précolombien, lui, c'est encore pire parce qu'il aurait une triple origine. On a d'abord les mongets, ou les mongettes,
0: Les mongettes, oui.
1: Qui sont des cousines de la dolique asiatique qui avait été domestiquée en Abyssinie, puis en Afrique occidentale, puis en Inde, puis dans le bassin
2: Il a
1: méditerranéen,
2: fait ses devoirs. Hein.
1: Et qui serait arrivé à Marseille dans la valise à roulettes des Grecs ou des Romains, et puis dans l'Ouest, beaucoup plus tard, via l'Espagne, par les Arabes au tournant des 7e et 8e siècles, qui viennent avec le ragoût de mouton. Ça, c'est attesté.
0: Oui.
1: Donc, autrement dit, ce sont plus ou moins eux les inventeurs du cassoulet, et qui apportent aussi la méthode de cuisson hein, en terre cuite. Et là, effectivement, c'est là où Castelnaudary devient un épicentre du cassoulet parce qu'on y trouve beaucoup d'argile très propice à la fabrication de ces poteries-là. Si on n'a pas les arabes, on a parlé des haricots tout à l'heure, mais si on n'a pas les arabes, on n'a pas non plus le cassoulet, Gérard Garrigue. C'est ça qui est fascinant dans cette histoire.
0: Oui, exactement.
1: Alors qu'on le considère aujourd'hui comme un plat très identitaire, revendiqué par diverses confréries à la dimension folklorique.
0: Alors, c'est vrai. Et en même temps, je pense que le cassoulet par les arabes, c'était peut-être encore plus ancien, parce que le confit de viande et encore, je crois, encore plus ancien, bien avant l'arrivée des Arabes en pays mort. Hein.
1: Oui. Donc, les Égyptiens.
0: Oui. Les Égyptiens le faisaient déjà. Donc, je pense que l'histoire, bon, on se rend compte qu'en fait, c'est un immense brassage. Quoi. Et en fait, 300 ans de cassoulet ou 400 ans de cassoulet, c'est presque rien.
1: C'est rien du tout.
0: Si on le met sur une année, on arrive à midi moins une.
1: D'ailleurs,
0: moins une seconde.
1: Pour préparer cette émission, on s'est évidemment appuyé sur l'ouvrage de Jacques Bernadou, intitulé « Tous les cassoulets », paru chez Loubatière. Et puis évidemment, sur un ouvrage de référence de quelqu'un que vous connaissez bien, oui. Gérard Garrigue, Vincent Pousson, « Cassoulet, haricots, manger et compagnie, légumineuse réflexion », paru là aussi chez Loubatière à la fin des années 90. Et je cite Vincent Pousson qui dit qu'effectivement, le cassoulet est un immigré tardif et basané. Hein, et les sources historiques que nous avons évoquées puisent dans ce livre. Vous parliez tout à l'heure d'osmose. Et c'est sans doute avec Vincent Pousson que vous en avez beaucoup discuté. Lui écrit « Le principe même du cassoulet est de nature alchimique. Au cours de la cuisson, s'opérerait une transmutation du haricot. À force d'en prendre le goût, le haricot deviendrait viande. »
0: Oui, oui, oui, tout à fait. D'ailleurs, dans le cassoulet, beaucoup de gourmets préfèrent manger le haricot. Parce qu'en fait, le haricot, c'est comme du pain que tu as trempé dans la soupe.
2: Quoi. Il concentre absolument
0: tous concentre
2: les goûts.
0: C'est ce que je disais tout à l'heure. C'est pour ça, plus le bouillon est bon, plus le haricot va concentrer les saveurs. Parce que c'est une éponge à saveurs, en fait. Et les viandes ne viennent là que... Bon, c'est parce qu'il fallait nourrir.
2: Il fallait que ça tienne au corps.
0: Il fallait que ça tienne au corps.
2: Vous l'avez dit tout à l'heure, le vendangeur, il doit quand même...
0: Voilà. Mais il fallait que ça tienne au corps. Mais en fait, on devrait dire... le cassoulet, c'est pour ça qu'on l'appelle d'abord le cassoulet ou haricot d'armé, parce que c'est le haricot qui compte en premier. La viande, c'est secondaire.
1: La cassole.
0: C'est juste pour le savoir.
1: La cassole, Gérard, parce que ça, outil très important. Est-ce qu'on pourrait imaginer faire un cassoulet sans ça, par exemple? Ou un ersatz ou
0: Je ne sais pas, parce qu'en fait, la forme de la cassole est faite justement pour l'osmose du cassoulet. Hein, c'est-à-dire les saveurs, en fait, restent enfermées. Parce que justement, ça part de bas en haut et toutes les saveurs remontent au fur et à mesure, se gratinent par-dessus et il faut que la cassole soit évasée pour qu'on puisse récupérer un maximum. Là, tout à l'heure, quand je suis allé, il y avait la croûte, donc on appuie sur la croûte. Et cette croûte, plus elle a de place, et plus elle va être goûteuse et donner des saveurs ensuite en dessous. Et en bouillant, en fait, toutes les saveurs remontent, se brassent et il a le même goût d'en bas que d'en haut, c'est ça le cassoulet.
1: Les cassoles que vous avez enfournées tout à l'heure, elle porte la marque de la dernière fabrique Castelnaudary, basse Sainte-Puelle, hein, juste à côté de Castelnaudary, qui est la poterie des frères Note. Ça, c'est vraiment l'outil de référence. Alors bon, il n'y a plus que ça réellement pour faire cuire le cassoulet aujourd'hui, si on veut des cassoles traditionnelles. Vous en avez combien de quelle taille,
0: Gérard? Oh, décrivez-nous un petit peu.

0: Cette batterie, là.
1: J'en ai donné, cassé, mais bon, là, par exemple, pour ce week-end, il y a 14 ou 16 cassoles de différentes tailles, de 4, de 6, de 8, de 9, j'en ai même une de 10, de 12.
0: Il y en a une qui ressemble à un petit tonneau fendu en deux, d'ailleurs.
1: Alors, c'est une exception que je teste, parce que c'est aussi rond, et c'est en fait un truc qui sert à cuire le poulet. Et je me suis dit, je vais essayer de faire un cassoulet là-dedans. Alors comme c'est pour un ami, il saura me dire s'il est moins bon ou, ou s'il est meilleur. Mais c'était pour un test.
2: Donc l'expérience alchimique continue.
1: Oui,
2: tout à fait. Nicolas Flamel de...
1: Voilà, voilà. Parce qu'il faut s'imaginer que peut-être un jour, les cassoles des frères Renaud n'existeront peut-être plus. Je ne sais pas. Enfin, j'espère que oui. Parce que les frères Renaud sont décédés, j'étais des amis. Et maintenant, c'est le neveu qui a repris. Voilà.
2: Alors, donc, on parle d'un micro-marché, là.
1: C'est, ouais, c'est un vrai micro-marché. Et puis c'est
2: passionné.
1: C'est, donc, voilà. C'est, et puis, je ne sais pas, il faut voir comment ils font. C'est extraordinaire. Hein. C'est tout fait à la main. Il y a une manipulation extraordinaire. C'est fantastique, quoi.
0: Ils sont installés donc au Mas Sainte-Puel, juste à côté, oui, de Castelnaudary.
1: Au bord du canal.
0: Au bord du canal. Et il faut rappeler que l'épicentre aussi de la fabrication de cassoles, historiquement, c'est le petit village, la petite commune d'Issel.
1: Oui.
0: Qui est juste au nord de Castelnaudary, où on trouvait effectivement ces argiles très spécifiques. On a encore là un énième paradoxe, c'est les racines très profondes et très limitées avec cette cassole, et en même temps tous ces éléments dont on a dit qu'ils venaient d'ailleurs. On n'a pas évoqué vos souvenirs en matière de cassoulet, Gérard Garrigue.
2: Vous avez eu des maîtres, vous avez eu des mentors.
1: Alors, c'est extraordinaire parce que justement, c'est bien. Ça me permet de parler d'un monsieur qui s'appelait Marcelin Pujol, avec qui j'ai travaillé pendant 2 ans, qui pour moi a été l'éveil du cassoulet. Moi, je connaissais vraiment le cassoulet campagne de la maison. Et lui, il m'a appris à... Comment dirais-je ? Scientifiquement, tout ce que je ne savais pas du cassoulet, en fait. Moi, je n'avais pas analysé quand j'étais enfant qu'il fallait qu'il y ait ceci, cela, le pourquoi, le comment des choses. C'était quelque chose qui se passait de bouche à bouche, de maman à fils, de maman à fille, et voilà. Et donc, on n'analysait pas les choses. Avec Marcelin, j'ai analysé les choses. J'ai compris pourquoi ça, c'était comme ça. Même si lui, il faisait avec du cassoulet de Castelnaudary, on ne faisait pas au haricot tarbé. Ensuite, en montant à Paris, j'ai eu le bonheur, avec Alain Dutournier, de découvrir le haricot tarbé. Parce que nous, on ne faisait... Enfin, quelquefois, ça nous est arrivé
2: c'est
1: à la maison.
2: C'est un comble de devoir aller à Paris, voilà, pour découvrir le tarbé.
1: Oui, parce que le tarbé, non, mais je le connaissais parce que mon père avait fait le régiment à Tarbes. Et donc, de temps en temps, à la maison, il s'amusait à planter des maïs et faire grimper les haricots contre le maïs. Donc, je le connaissais un peu, mais pas dans la restauration, à vrai dire. Et donc, du coup, avec Alain, j'ai découvert vraiment l'utilisation véritable du haricot tarbé. Ça a été d'ailleurs un des seuls, enfin, avec Jean-Pierre Xiradakis à Bordeaux, ils ont été les premiers à remettre en valeur le haricot tarbé qui était en voie de disparition. Il n'y avait pratiquement plus d'éleveurs. Et puis, il y a eu quelques éleveurs acharnés comme Patak, avec qui je travaille déjà sur le haricot. C'est lui qui me fait toujours les haricots. On avait démarré, lui, il avait démarré en 93. Et donc, c'est lui qui m'a amené les premiers haricots tarbés parce qu'il se déplaçait à l'époque pour se faire connaître. Il allait de maison en maison. C'était extraordinaire. Et donc, j'ai découvert...
2: Patak, c'est une grosse structure avec ses fils et consorts.
1: Oui,
2: maintenant
1: c'est
2: devenu quelque chose.
1: Moi, quand je l'ai connu, ses enfants, ils avaient 2 ans, 3 ans, 4 ans.
2: Mais ils ont carrément repris le flambeau.
1: Une ribambelle de 7 enfants. Et lui, il se déplaçait et il allait de restaurant en restaurant pour vendre son haricot tarbé. Alors bon, moi, j'ai abondé tout de suite puisque je connaissais depuis tout Paris déjà. Mais c'était... voilà, là, ça a été le déclic. Et ensuite, là-dessus, j'ai mis ma propre touche de cuisine, de campagne pour le préparer. Mais à la base, quand même, ces deux extraordinaires personnes, Marcelin Pujol et Alain Dutournier, qui m'ont vraiment mais éveillé à...
2: L'éveil au cassoulet.
1: L'éveil au cassoulet, et après, chacun rajoute
2: en trempé, mon fils, voilà. Je vais t'éveiller. Tu vas passer dans un autre plan de la... De la spiritualité cassoulet.
0: Marcelin Pujol, illustre chef toulousain, bien évidemment, qui avait ensuite transmis les rênes à son fils, Michel, qui avait notamment la bonne auberge à l'Union, très bonne adresse de cassoulet. Puisqu'on reste sur les chefs toulousains, on va évidemment citer Lucien Vanel, qui lui faisait un cassoulet avec de la morue. Ce qui prouve là encore qu'il faut se méfier des recettes établies et gravées dans le marbre et d'une certaine façon aussi se méfier de ceux qui prétendent avoir la vérité. Le cassoulet nous le prouve. Ce cassoulet à la morue, là, c'était carrément, c'était plus la guerre de clochers, c'était le schisme religieux. Vous y êtes essayé un petit peu
1: Oui, je me suis essayé. Mais de haricot, toujours pareil, c'est que le haricot prend le goût de ce qu'on lui donne. Et c'est lui qui s'adapte. C'est pas, y a pas de souci. Moi, j'ai fait du haricot tarbé avec des coquillages, avec des tas de choses. Après, on l'appelle cassoulet, on l'appelle pas cassoulet, c'est pas le problème. Le problème, c'est de travailler, de mettre en valeur un produit comme le haricot, qui est un produit extraordinaire dans la saveur qu'il peut avoir, et lui donner de la saveur, peu importe qu'est-ce qu'on va utiliser pour lui donner de la saveur.
2: Il se prête à toutes les expérimentations
1: et il est toujours... Au contraire, on dirait qu'il est content. On dit, oh, franchement, vous me faites goûter quelque chose là aujourd'hui. Ben, je vais vous le rendre.
2: Fidèle au poste. Nicolas, pour préparer cette émission, vous avez mis les petites cassoles dans les grandes. Vous avez sollicité rien de moins qu'un champion du monde de cassoulet.
0: Oui, le chef du restaurant Solide à Toulouse, Simon Carlier, né d'ailleurs à Carcassonne, ce qui le prédisposait sans doute à s'intéresser au cassoulet. C'est en 2019 que Simon Carlier a été sacré champion du monde, ex aequo avec un autre grand spécialiste de la chose, Thierry Merville, chef du restaurant La Table des Merville à Castanet-Tolosan. Cette année-là, tous les deux se sont donc distingués lors de ce fameux concours créé 2 ans plus tôt par les Chevaliers du Fiel, un peu exagérément intitulé championnat du monde, mais qu'il faut prendre au second degré, plutôt comme une bonne occasion de s'amuser et surtout de faire bombance. Ceci n'exclut pas pour autant de cuisiner sérieusement, d'y mettre tout son cœur, de faire souffler un peu d'inventivité en usant d'une taquine hétérodoxie pour revisiter ce plat, comme s'en souvient Simon Carlier.
3: En fait, pour le revisiter, je l'ai d'abord visité. Et donc, j'ai fait appel aux anciens seconds des maisons que j'aimais bien, le Bibent, justement chez Emile, qui m'ont pu me donner, sans dévoiler tous les secrets, mais qui m'avaient donné un peu ce qui faisait la différence. Donc, ça m'avait donné... comment dirais-je, un cadre. Et puis j'ai fait mes expériences, j'en ai fait beaucoup quand même, hein, avant de trouver ma propre version. Je pense que j'ai fait que ça là, pendant un mois, ouais. Les gens au restaurant, ils ont mangé plein de versions du cassoulet.
0: Alors quelle était la version que tu as faite le jour du concours ?
3: Alors moi je suis parti, j'ai fait un vrai cassoulet à la base, donc avec beaucoup de couane, avec un jus qui était finalement assez dégraissé, mais avec beaucoup de couane affinée par... Il faut une superbe couane chez Garcia, avec beaucoup de poivre. J'ai compris qu'il fallait mettre beaucoup de muscade, presque trop de muscade, trop de poivre, trop de couane, trop d'ail. Et quand on va finir de cuire les haricots dans ce bouillon, c'est le bouillon hein, qui fait tout. Là, on allait avoir un truc qui allait à peu près être parfait. Et à partir de cette base de haricots, bah, j'avais fait une crème de haricots. Et j'avais travaillé les différents éléments du cassoulet, hein, saucisse, confit qu'on avait bien sûr fait nous-mêmes. De différentes manières. On avait fait un genre de salpicon avec les différents éléments et un chromesquide avec les cuisses. Et donc on avait mis les salpicons en dessous, les haricots, comme un espuma par-dessus et le chromesquide. Donc on avait quelque chose qui détonnait un peu par sa présentation, mais on retrouvait tous les marqueurs d'un vrai cassoulet.
0: Et c'est ça qui avait séduit le jury ? C'est ce qu'ils t'ont dit à l'issue du concours ?
3: Oui, je pense que Michel Sarran était assez sensible à ça parce qu'il s'est dit voilà, on a vraiment les marqueurs. On a vraiment un cassoulet, mais on a quelque chose qu'on n'a encore jamais vu.
0: Cette année-là, tu avais été lauréat, ex aequo plus ou moins avec Thierry Merville, hein, de la table des Merville. Lui avait eu aussi les félicitations du jury, plus les félicitations du public. Le public avait peut-être été moins sensible à ta version, disons, assez moderne du cassoulet.
3: Oui, alors je pense qu'il y avait aussi le fait de sortir de ces sentiers battus. Il y a des choses qui pour les puristes du cassoulet, il y en a chez qui c'est... pas totalement passé, bien qu'on ait eu quand même pas mal de votes. Hein. Mais bon, celui de Thierry aussi était parfaitement excellent. Donc...
0: Tu l'as dit tout à l'heure, ce qui caractérise ta vision de ce plat, c'est
4: il faut qu'il y ait trop de choses, trop de poivre, trop de couane, trop d'ail. Il faut que ce soit un plat démesuré.
3: Mais disons que c'est aussi spécifique aux haricots, quoi. Le haricot, il porte ça. C'est-à-dire que ça peut être vraiment fade et voilà, les Anglais ne savent pas le faire. mais si on lui en donne beaucoup, l'haricot, il va arriver à transformer tout ça en un vrai bel équilibre.
0: Alors, encore un paradoxe, Gérard Garrigue. Tout à l'heure, je disais que la douceur, enfin, ce plat nécessite de la douceur aussi dans sa cuisson. La douceur dit la tempérance. Mmh. Et là, Simon Carlier nous dit, il faut que ce soit trop, il faut que ce soit démesuré. Là encore, on est tiraillé entre plusieurs éléments assez contradictoires, Gérard Garrigue. Qu'est-ce que vous pensez, tout d'abord, de cette façon de revisiter ce plat avec ces petits chromesquis, cette mousse de haricots?
1: Alors,
0: votre avis, Gérard Garrigue?
1: Moi, j'ai un avis de, on dirait, de vieux con. donc, mon avis compte pas dans la
0: Non, mais disons, qu'est-ce que ça vous inspire? Parce que c'était assez amusant, cette recette.
1: Voilà. Non, mais c'est amusant. Bon, après, moi, j'ai toujours tendance à être un peu agacé par les purées que je trouve partout. Alors, ça me fatigue. J'aime bien que les choses soient... et le goût et la consistance qu'elles ont en réalité. Après, je comprends, il faut se... Voilà. Je dirais qu'il y a la cuisine de produits et la cuisine de talent. Bon, aujourd'hui, c'est la cuisine de talent qui a plus d'emprise sur le public, la cuisine de produits. Moi, je suis encore de ceux-là qui encore pensent que le problème, c'est le produit qui compte, le talent aussi, mais ça fait partie de notre société contemporaine.
0: Bon, je vous rassure, Simon Carlier, le reste du temps, fait un cassoulet très traditionnel, il me l'a confié en micro. Ça, cette petite coquetterie était uniquement destinée
1: au concours. Mais justement, un concours, c'est un concours de talent. Hein, donc, c'est évident, on ne s'habille pas tous les jours avec... voilà, donc c'est normal. Je pense que c'est très bien. Il fallait qu'il trouve une idée et qu'il le démarque par rapport. Et je crois qu'il a été élu parce qu'il a su se démarquer. Moi, j'aurais été dans le concours, j'aurais perdu parce que j'aurais fait les choses d'une manière beaucoup trop traditionnaliste.
2: Allez, on va y réfléchir en musique. Deuxième coupure de L'Oreille en bouche. On se retrouve après ces quelques notes.

0: De retour dans L'Oreille en Bouche, l'émission qui parle encore et toujours la bouche pleine. C'est l'heure du quartier libre, le moment où on partage nos enthousiasmes, comme je le dis souvent, nos réflexions sur l'époque, nos coups de cœur, nos coups de gueule, tout simplement des actualités du monde de la cuisine et de la restauration. Et justement, ça tombe excessivement bien, Nicolas Rivière. On va parler avec vous d'un ouvrage à paraître jeudi prochain, le 1er octobre.
1: Oui, un beau livre intitulé « Toulouse mange bien » qui convie 36 chefs et artisans de bouche toulousains à nous livrer une recette assortie d'un accord vineux et musical, puisque c'est le Bacchus Social Club, auto-estampillé passeur de disques et buveur de vin, qui est à l'origine de ce projet éditorial. Le Bacchus Social Club, c'est évidemment Antonin Roméas, connu pour ses DJ sets dans l'univers gastro-branché de la Ville Rose, mais aussi pour le festival Festin qui s'était tenu à l'automne 2023 et 2024. En cet automne 2026, Antonin Roméas revient donc avec ce livre, Toulouse mange bien, qu'il a conçu avec sa compagne Morgane Roch et le photographe Quentin Tourbet, un ouvrage auto-édité dont Antonin Roméas nous raconte l'esprit et la genèse.
2: Je pense que l'idée, elle est venue assez naturellement. Moi, ça fait maintenant 6 ans que j'organise des événements dans différents lieux qui mêlent un peu ces univers-là, du vin, de la cuisine et puis des lieux culturels. Et c'est vrai que ça a toujours été dans le projet une envie de faire cette passerelle avec la restauration et le côté artisan aussi de ce secteur-là. Et avec Morgane, ma compagne, du coup, on a eu cette idée il y a peut-être maintenant 1 an et demi. On achète beaucoup de livres de recettes de cuisine. On cuisine beaucoup à la maison, c'est quelque chose qu'on aime beaucoup. On aime beaucoup aussi aller au restaurant. Assez naturellement, quand on s'est dit qu'est-ce qu'on peut faire et qui nous ferait kiffer et qui permettrait d'allier aussi un peu toutes ces passions communes. L'idée d'un livre de recettes pour parler de la scène culinaire à Toulouse est venue assez rapidement. Et c'était important pour nous assez vite d'avoir deux axes sur ce projet. C'était à la fois que ce soit un livre de recettes et aussi que ce soit un livre qui donne envie d'aller au resto.
1: Alors, Toulouse mange bien, le titre est franc du collier. 36 chefs, 31 plats et 5 cocktails, associés évidemment à cette sélection. Et un projet donc qui a pour ambition de dresser un portrait de la scène culinaire toulousaine. Alors, la particularité, on va évidemment en citer quelques-uns de cette scène-là, c'est qu'elle est nouvelle pour la plupart. Elle est très jeune, on pourrait... Si on reprenait un petit peu l'expression de Luc Dubanchet il y a une vingtaine d'années avec la revue Omnivore, c'est la jeune cuisine toulousaine, en fin de compte, Antonin. Comment vous avez établi la sélection de celles et ceux à la rencontre desquels vous êtes allé?
2: On a voulu une sélection qui représente aussi les restaurants où on aime aller. Elle est sans prétention du tout de dresser justement un classement. C'est vraiment pas du tout l'objet du livre, mais par contre c'est pour donner aussi l'idée d'aller dans des restaurants que nous on affectionne vraiment et où on a eu des émotions. Et donc du coup c'était aussi de raconter ça et de le raconter au travers de leurs recettes et que ça donne envie aux gens de s'y rendre, à la fois de les reproduire chez eux mais aussi de s'y rendre. C'était vraiment important d'avoir ces deux volets. Et la sélection, comme tu disais, elle est jeune et pas tant, c'est-à-dire qu'il y a quand même aussi des chefs qui sont installés depuis quelques temps sur Toulouse. En tout cas, le point commun entre tous, on voulait vraiment qu'il y ait ce raccord avec la saisonnalité des produits, avec le circuit court, avec vraiment une façon de penser la cuisine et de recevoir aussi dans les restaurants qui a un dénominateur commun, c'est-à-dire vraiment faire attention à la fois à ce qu'on a dans l'assiette et puis aussi à ce qu'on a autour, l'expérience. C'est aussi indirectement du coup des gens avec qui moi quand je disais j'ai pu collaborer avec Bacchus pour certains, et encore une fois on n'a pas voulu vraiment penser ce projet comme un guide ultime quoi. C'est vraiment pas ça l'idée, c'est au contraire raconter un peu ce qu'on y retrouve et puis d'une certaine manière aussi mettre notre pierre à l'édifice en disant aux gens allez au restaurant parce qu'ils ont besoin de nous et on s'était posé la question comment on peut les aider d'une certaine manière. On trouvait que c'était une manière intéressante de l'amener par les recettes et qu'elle puisse s'exporter chez les gens et qu'en fait au travers des mots des chefs qu'on peut retrouver dans le livre ou en tout cas des recettes qu'ils vont pouvoir faire et ils aient une émotion et ils se disent on a envie d'aller les voir quoi.
1: Alors une sélection, vous l'avez dit, qui a été établie autour d'une esthétique générale que vous partagez à la fois dans l'assiette et puis dans tout le reste. On en cite quelques-uns. Alors Baccaro, Basta, Bistrot Auguste, Café Manine, la pâtisserie d'essence, l'Arpette, l'Octave, le Coq en pâte, le Rocher de la Vierge, les Passionnés, les Têtes d'ail, Mère Grand, Mado, etc. On va évidemment pas tous les citer. Pourquoi 36
2: Un peu par hasard en réalité. On avait forcément des contraintes de pagination. Ça, c'était propre, on va dire, à la confection du livre. C'est pas ça du tout qui nous a guidés dans le choix, mais en tout cas, on avait envie que ce soit un livre qui soit conséquent quand même. Donc 36 recettes, ça reste un nombre qui permet de s'amuser un peu et d'avoir un petit moment avant de pouvoir tous les faire. Et en même temps, sans se perdre non plus dans une Bible avec beaucoup trop d'infos et qui ne raconte pas aussi forcément la même histoire en fait, entre chaque. Là, on trouve qu'on arrivait un peu à trouver du lien en fait, entre tous. Et pour nous, ça faisait sens, en tout cas, que de les regrouper tous ensemble. Et donc, un peu par hasard, en fait, y a des gens à qui aussi on a proposé, où il y a eu des fermetures ensuite. Et donc, du coup, on n'a pas pu les avoir. Je pense notamment à Balthazar. Qui était prévu au casting, qui était presque un peu le point de départ presque de ce livre, j'ai envie de dire.
1: Philippe Abirachet, donc le chef de l'ancien restaurant Balthazar, qui était rue des Couteliers.
2: Et qui pour nous a été peut-être le restaurant qui nous a procuré le plus d'émotions en fait, quand on a commencé à aller au restaurant par nos propres biais, en se disant on cherche une adresse et en arrivant à Toulouse, moi il y a plus de 10 ans, c'est vrai que c'est un des restaurants où j'ai poussé la porte et qui m'a séduit, et je me souviens encore de ce que j'ai mangé il y a une dizaine d'années et donc ça c'est ce genre d'émotion qu'on voulait transmettre, et donc du coup ça a été le point de départ, et au final comme un peu un signe en fait, il a pris la tangente exactement pour et quitter Toulouse, mais donc du coup c'est il y a eu une sélection et qu'on a eu envie d'avoir aussi d'autres gens à des moments et que où ça s'est pas fait.
1: On a l'ouvrage sous les yeux. Donc le concept, un chef qui propose donc une recette. Ils avaient carte blanche.
2: Avec juste la contrainte entre guillemets que ce soit faisable par tout le monde. C'était vraiment une demande de notre part que ce soit pas un livre que de cuisiniers. Et donc tout le monde a joué le jeu avec.
1: Donc pas de lièvre à la royale en Espagne.
2: Non, alors il y a des recettes qui quand même vont demander quelques sueurs parce que il y a des recettes qui sont un peu longues et en tout cas exigeantes. Mais globalement, c'est vraiment que des recettes qui peuvent être faites par absolument tout le monde et qui nécessitent pas non plus des ingrédients qui sont trop farfelus. Ce qu'on leur a dit, c'est qu'il faut que ça vous représente, que ça représente le lieu, et en tout cas, il faut que ça soit quelque chose que vous avez envie de laisser comme trace au travers de ce livre.
1: Deux doubles pages par chef et donc par établissement, avec évidemment photos et puis recettes. Petite laïus de présentation du plat par le chef en question. Et puis, il y a encore musique et boissons. Ça, c'est la résonance du Bacchus Social Club, ça.
2: Ouais, exactement. C'est un peu le clin d'œil. On avait envie, justement, de proposer ça pour que ça donne des idées de boissons, pour découvrir aussi des choses et des domaines, notamment pour le vin, qui sont top par des gens qui s'y intéressent vraiment. Et la musique, évidemment, parce que, moi, c'est ma passion depuis 20 ans maintenant. Et donc, avec l'idée à la fin de le compiler aussi au travers une petite playlist pour que les gens puissent l'écouter chez eux.
1: Voilà, Toulouse mange bien, donc sorti le 1er octobre, une belle photographie de la scène culinaire toulousaine actuelle. Peut-être d'autres actus à venir, puisqu'on sait que vous êtes vibrillonnant, Antonin, Festival Festin, les DJ sets de Bacchus Social Club, les actus là, pour les mois qui viennent.
2: Beaucoup de soirées Bacchus, effectivement, jusqu'à la fin d'année, jusqu'à Noël, il y aura pas mal de choses. Alors, avec le livre notamment un peu
1: en fil rouge.
2: Ouais, exactement, qui va un peu porter pas mal d'événements aussi, puis d'autres événements plus festifs, comme j'ai l'habitude de faire depuis pas mal d'années, et aussi du coup une petite soirée en fin d'année qui se profile en décembre pour, j'avais fêté les 5 ans de Bacchus l'an dernier, là, qui était vraiment génial à Supernova, et on va rempiler pour une édition du coup, parce que c'était très chouette, donc avec un marché de Noël et puis une soirée derrière pour fêter ça, quoi.
1: Merci beaucoup, Antonin Robéas.
2: Merci à toi.
1: Voilà, et pour ceux qui n'avaient pas précommandé Toulouse mange bien lors de la campagne de financement participatif, eh bien, sachez qu'il est disponible à la vente dans quelques librairies toulousaines ainsi que dans tous les restaurants et commerces qui ont participé à cette aventure. Il sera donc à la vente le 1er octobre.
0: Parfait, Nicolas. Une fois n'est pas coutume. J'avais un petit coup de gueule à pousser lors du quartier libre. Je suis sûr que vous n'avez pas manqué de remarquer que dorénavant, dans certains établissements, dans restaurants rapides, mais pas uniquement, de snacks ou même de restaurants traditionnels ou classiques, pour vanter les mérites de la carte, on voit des affiches réalisées avec l'IA. Et on voit des plats complètement improbables, parce qu'évidemment, l'IA a du mal à ressentir ce que peuvent ressentir les humains. Donc, c'était une pâle copie de nos émotions, même si je ne suis pas un ludite et il peut m'arriver à mes heures perdues d'utiliser l'IA. Mais là, en l'espèce, on voit des plats qui ne sont enfin, ou des viandes ou des plats mis en valeur qui sont... on sent, en fait, on appelle ça en anglais le uncanny valley. Uncanny valley, c'est on sent que quelque chose n'est pas tout à fait à sa place, mais on ne sait pas quoi. Mais on le sent au fond de soi. Et bah, ça pullule. Plutôt que de faire appel à un photographe, un illustrateur, une illustratrice, un artiste qu'on peut faire vivre, eh ben, on fait générer ça soi-même, on génère ça soi-même avec une IA. Et je vais vous dire une chose, chers amis restaurateurs et restauratrices, ça ne donne pas envie. On n'a pas envie d'entrer dans votre établissement quand on voit ces affiches. Nicolas, vous avez vu ces affiches générées par IA ?
1: Atroce.
0: C'est atroce. Ça ne vous dit rien, vous êtes préservé à Espinas, Gérard Garrigue.
1: le club du ménager, Gérard Garrigue, là, il n'y a pas d'affiche avec l'IA.
3: Non,
1: hein,
3: non, on est complètement transparent.
1: Pas de site internet, pas non, de réseau. Pas de
0: je vous dirais quelque chose, Gérard, et ça se voit, et ça, c'est bien. Il y a le cassoulet qui va être dégusté dans quelques jours chez vous. Il y a des tonalités automnales, et ce n'est pas l'IA qui l'a fait, c'est vous-même, c'est vos textes, avec cette sincérité. Ça va droit au cœur. J'ai envie de dire, arrêtez avec l'IA, faites des photos, donnez-nous envie, parce qu'on ne poussera pas la porte de vos établissements si vous utilisez l'IA. C'est pas beau, Berk.
1: D'ailleurs, Gérard Garrigue, on vient vous voir effectivement à quelques jours du cassoulet traditionnel que vous faites au club du ménager. Et pendant les pauses musicales, vous vous êtes continuellement levé pour aller ouvrir la porte du four, voir où en étaient les cassoles. On en est où, là, de la préparation du cassoulet ? On est à quel moment ? Puisque on l'a dit, on l'a répété dans cette émission, ça prend beaucoup de temps, etc. Mmh. Il y a quand même beaucoup d'étapes à respecter. Là, en cette fin d'émission...
3: actuellement, on est à... Pour certains, les quatre premiers que j'ai mis, on est à 2 heures de cuisson. On pourra manger un dans 1 heure, il sera prêt. Et par contre, au four à bois, il y en a encore pour 2 bonnes heures avant qu'il soit vraiment complètement fondu, quoi. Donc, voilà, c'est ça qui est bien, c'est le temps. Je regrette, on ne parle plus de slow food. Non. Mais j'aimais bien quand on parlait de slow food, de manger vrai, quoi. Non, j'aime... Hier, je suis allé dans un restaurant d'un ami qui s'appelle Le Duo. Je fais pas de pub, mais il s'appelle Le Duo.
0: C'est à Montauban.
3: Pas à Montauban, c'est Thierry Tsonga avec son épouse Bérénice. C'est des gens qui sont déjà merveilleux, quoi, et qui font encore une restauration. Alors, ils sont que tous les deux. Comme ça, ben, ils sont comme nous avec Valérie. Hein, c'est-à-dire, on n'est que tous les deux. Si on fait une bêtise, on n'a pas besoin de gueuler sur quelqu'un d'autre. on assume nos erreurs. Et je trouve que c'est l'humain, quoi. Voilà. Alors, bon, je ne dis pas, peut-être le monde doit évoluer. Tout au moins, il fait semblant d'évoluer, moi, c'est mon avis. Effectivement, bon, on prépare le monde comme si on devait aller vivre sur Mars. C'est très intéressant. Mais on est mieux, voilà. Je pense qu'il faut retoucher un peu les pieds sur Terre. On se laisse embarquer dans des systèmes qui sont hors de portée. Bon, je veux bien croire qu'il a fallu Einstein pour évoluer. Mais maintenant, je pense qu'il faut aller un peu plus doucement. L'IA, c'est très bien pour celui qui travaille et qui a besoin d'aller plus vite et qui a besoin d'être aidé par l'IA sur certains côtés. Moi, j'ai un ami, il travaille avec ça parce que ça l'aide sur pas mal de choses dans son boulot de tous les jours. Mais...
0: C'est pas l'IA qui va faire le
3: cassoulet. C'est pas l'IA qui fait. Non, mais même c'est pas l'IA qui fait sa réflexion. Il se sert de l'IA pour l'aider dans ses réflexions parce que déjà il réfléchit très vite, mais il a besoin de ça. Après, quand on commence à utiliser l'IA pour s'aider, nous on fait notre communication, on en a pas beaucoup, mais chaque fois qu'on écrit quelque chose à nos clients, on le fait de nous-mêmes, ça sort du cœur, on se pose et on dit voilà, on va dire ça comme ça parce que c'est notre émotion et il faut créer aux gens la même émotion qu'ils vont avoir quand ils vont manger. Donc mais on est même pas une niche, quoi, je veux dire, on est un grain de sable dans la société. Donc on fait ça parce qu'on est en quête de bonheur, quoi. C'est ça, on est en quête de bonheur. Moi, je dis tout le temps, le bonheur, c'est, comme dit Brel, savoir remplir le vide qui existe entre le rêve et la réalité. Et le vide, C'est énorme, parce qu'on y met tout. Hein. On y met nos conneries, on y met nos défauts, on y met nos valeurs, on y met tout ce qu'on a fait de mal, tout ce qu'on a fait de bien, tout ce qu'on a pu faire de mauvais. Et on est là, on met tout ça là-dedans pour essayer de gravir, afin de faire une passerelle pour aller de l'autre côté vers la réalité. Mais en fait, là-dessus, il faut quand même, à la fin, quand on a tout mis, il faut y ajouter beaucoup d'humilité et beaucoup d'introspection. Parce que là, on fait une dalle qui est impeccable, quoi. Et là, on peut traverser tranquille et aller à la réalité. Je crois que c'est ce qui manque un petit peu à notre société, aller à la réalité et sans passer du rêve à la réalité en se disant qu'il suffit de faire un pas. Ah, mais non, il y a un trou au milieu et on peut se casser. On peut faire partie du vide à un moment. Voilà.
1: Quelques références pour ceux et celles qui s'intéressent à l'histoire du cassoulet, puisqu'évidemment, on n'a pas fait le tour de la question et ce n'était pas l'ambition de cette émission. Vincent Pousson, Cassoulet, Haricots, Mangette et compagnie, Légumineuses réflexions aux éditions Loubatière, ouvrage très important qui nous a beaucoup aidé dans la préparation de cette émission. Tous les cassoulets de Jacques Bernadou, également aux éditions Loubatière. Alors là, il y a une liste, il y a plus une centaine au moins de cassoulets référencés. Et puis évidemment, Prosper Montagnier, Le Festin Occitan, dans sa dernière édition, celle des ateliers du Guet.
0: L'oreille en bouche, c'est fini pour aujourd'hui. Merci de nous avoir suivis. Merci Gérard Garry. 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Vous pouvez nous retrouver sur notre compte Instagram, notre page Facebook, nous réécouter sur radioradiotoulouse.net et toutes les plateformes de streaming. Et je voulais compléter le mot que vous avez cité tout à l'heure de Prosper Montagnier, le carcassonnet, vous l'avez dit, à qui l'on doit le Larousse gastronomique. Vous avez dit le cassoulet, le dieu de la cuisine occitane, un dieu à trois têtes, Castelnaudary le père, Carcassonne le fils, Toulouse le Saint-Esprit, et il ajoutait « Cassoulet soit-il ». On se retrouve dans 15 jours, et d'ici là, portez-vous mieux.

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0: Allez, on va passer à la saga du Vaurien qui est sorti lui aussi il y a quelques mois chez ce nouvel éditeur qui s'appelle Roboto Film. Retenez bien ce nom parce qu'il fait un travail tout à fait remarquable, notamment avec beaucoup de productions de la Nikkatsu, un des grands studios japonais. Donc cette saga du Vaurien, en fait, c'est un événement pour deux raisons, parce que elle est restée longtemps méconnue du grand public, même des cinéphiles. Bon, toujours la complexité de faire sortir des films du Japon, avec un pays qui a produit, mais de manière stratosphérique. Et surtout, on doit cette saga qui arrive enfin en France aujourd'hui, à la base, à un critique de cinéma qui s'appelait Marc Schilling, qui avait déjà fait un cycle dans le cadre du festival d'Extrême-Orient de Udine, cette ville italienne, au début des années 2000, avant que l'éditeur anglais Harrow les sorte eux-mêmes en Blu-ray restauré en 2016, et que là, c'est maintenant Roboto Film qui peut sortir donc ce coffret qui comporte donc 6 films, plus un petit livret et plus des très belles cartes postales. Alors, avant de parler des films qui ont été réalisés par 3 réalisateurs japonais qui sont Tōchō Masuda, Keishi Ozawa et Miyao Izaki, parlons surtout de l'auteur de cette saga, l'auteur, le romancier, puisque c'est tiré d'un livre qui a été écrit par Gorō Fujita. Sachant que Gorō, c'est le nom du personnage que va jouer Tetsuya Watari dans les 6 films. Alors, Gorō Fujita, en fait, c'est un ancien yakuza, un auteur qui est né en 1931 et qui a commencé à écrire en 1967. Il est mort malheureusement assez jeune, puisqu'il avait 62 ans en 1993. Et il a signé d'ailleurs plusieurs autres livres qui ont été adaptés, dont un qui a été adapté dans une autre décennie importante du film de Yakuza. C'est bien sûr Le cimetière de la morale, le film de Fukuzaku. Voilà, là on en parlera plus tard, mais la décennie de Fukuzaku des années 70 est quelque chose d'unique, extrêmement violent, baroque, qui n'a rien à voir avec la période qui va nous intéresser. Donc c'est tiré donc de cet auteur qui est un ancien yakuza. Et surtout, il situe les intrigues de ses livres dans une période bien particulière du Japon, hein, entre 1956 et 1962, voire 63, juste un an avant les Jeux Olympiques de Tokyo 64. Je vous dis ça parce que c'est la reconstruction un petit peu économique du Japon, hein. Vous savez que c'est un pays qui a été en ruine et qui a porté en lui la défaite et la débâcle de la Seconde Guerre mondiale, avec tout ce que ça a engendré dans les couches de cette société japonaise assez fière. Et c'est intéressant de voir que ça se situe vraiment dans le moment où le Japon va renaître de manière économique. Dans le cadre du Yakuza, du film de Yakuza, c'est une période assez intéressante aussi pour la Nikkatsu, puisqu'il faut savoir que la Nikkatsu sort d'une période compliquée. Elle a eu un cinéaste qui a été absolument extraordinaire pour elle, c'est Senju Suzuki, qui a fait toute une série de films qui sont d'un point de vue esthétique absolument incroyable, très stylisé, glamour, avec des couleurs qui pétaient dans tous les sens, jusqu'à ce que Suzuki fasse un film qui s'appelle « La marque du tueur », un film en noir et blanc, totalement incompréhensible, un espèce de yakuza godarien qui a laissé les dirigeants du studio sans voix, au point qu'ils ont licencié Senju Suzuki. On en reparlera bien sûr bientôt de Senju Suzuki, parce que ça va ressortir chez Carlotta. Il y a même un inédit qui a été sorti en salle il y a quelque temps chez Carlotta. Donc ça sera l'occasion de revenir, même si on les avait déjà vus puisqu'ils étaient sortis chez HK. On les avait même découverts à Toulouse à l'ABC dans les années 90, au moment où il y avait eu quelques films qui étaient sortis japonais. Et il cherche à remettre sur pied une série qui va s'avérer plus commerciale, tout en gardant quand même une esthétique glamour qui peut rapprochée de ce qu'on a appelé le style Nikatsu noir, hein, des films. Voilà. Deuxième chose importante, c'est que cette saga parle aussi de la jeunesse. La jeunesse japonaise qui va partir aussi en révolte comme pas mal de jeunesse du début des années 60, que ça soit en Italie, en France ou même en Angleterre. Et ça, c'est une partie aussi qui est importante. Et d'ailleurs, dans l'un des films de la saga, on voit à un moment l'affiche de la Notta Brava, donc qui est un film qui s'appelle Les Garçons de Mauro Bolognini, qui a été écrit par Pier Paolo Pasolini et qui raconte un petit peu aussi cette jeunesse désœuvrée qui reste un petit peu aux portes de la résurrection économique de leur pays et qui vont donc amener pas mal de choses. Et d'ailleurs, d'un point de vue même poussé plus loin, le personnage de Tetsuya Watari n'a rien à voir avec le personnage qu'il jouait chez Suzuki. Il est beaucoup plus touchant. Il a un côté presque Alain Delon, un petit peu, avec son perfecto, torse nu, tout ça. Il est très, très beau dans la saga. Et ça en fait un personnage absolument passionnant. Voilà ce qu'on pouvait dire déjà pour replacer dans le cadre du cinéma japonais la série du Vaurien, car en fait, les six films ont été tournés à charrière entre 68 et 69. Ouais, c'est ça. Je te laisse un peu la parole, Fred.
1: Oui, et pour revenir sur le film de Yakuza, tu parlais de Suzuki, mais il y a aussi l'autre pendant, enfin le Ninko Eiga, on avait parlé de Lady Yakuza notamment, qui était à la fois déjà une famille Yakuza qui était improbable, mais aussi le côté code d'honneur, chevaleresque et tout ça. Là, le film est plus subtil et évite ce pan-là, je dirais, par certains aspects. Hein. On a un côté plus brut, plus dur, peut-être plus réaliste d'une certaine année, mais pas totalement, parce que de l'honneur, il y en a quand même sur ce personnage-là. Et ce qui est beau dans les trois films, parce que il faut dire que les scénarios se ressemblent beaucoup. Voilà. Ah. Mais Lady Yakuza, c'était aussi la même chose. Mais c'est des variations. Comme il y a les variations Goldberg, moi je dirais que je suis peut-être un peu osé ce que je fais, mais je veux dire, voilà, on a des variations esthétiques, mais aussi dans des petites nuances dans le scénario, parce que les histoires sont toujours les mêmes. Hein. Oui. Lui, en fait, ce qui est beau dans cette série-là, et même les titres, hein, Le Retour du Vaurien, La Revanche du Vaurien, machin, enfin voilà, il y a toujours des titres.
0: Mélodie là, pour un Vaurien.
1: Voilà, et c'est que ce personnage, il y a ce fameux plan du début où on a tout son historique enfant. On voit, il y a l'occupation, après l'occupation américaine, la pauvreté, comment s'en sortir, on vole sa mère, je crois qu'elle se prostitue, elle se fait assassiner, et avec sa sœur, elle est malade, il essaie de la sauver, personne ne veut l'aider, elle meurt, et lui, il va essayer de se débrouiller. Et en fait, il y a tout ce passé qui revient tout le long des six films, je trouve, et comme il est dit, en fait, il y a des chansons, d'ailleurs chantées, notamment par Tetsuya Watari, parce qu'il faut savoir que, et encore aujourd'hui, beaucoup d'acteurs, actrices, que ce soit au Japon, en Corée, ont plusieurs cordes à leur arc, c'est-à-dire qu'ils sont à la fois chanteurs, acteurs, ils font de tout. Et Watari, en fait, succédait à Yujiro Ishihara, qui était une star, voilà aussi, qui chantait, qui a fait plein de films, et il a pris le relais. Et donc, ce personnage-là, en fait, est marqué, on pourrait dire la marque du tueur, il est marqué tout le long des six films par ce destin tragique où il aimerait s'en sortir. Il y a plein de moments où il rencontre une femme, et avec cette femme-là, ça ne va pas être possible pour plein d'autres raisons, parce qu'il va aider un ami qui est pris à partie par un clan de Yakuza, et donc par honneur, par amitié, va aller l'aider, le sauver, et bien sûr, ça a des conséquences dramatiques. Et lui va errer, c'est un vaurien, mais c'est aussi un vagabond. C'est pas le vagabond de Tokyo, mais à un moment donné, on le voit partir blessé le long d'un chemin de terre, près d'une voie de chemin de fer.
0: Il est toujours en errance.
1: Il est toujours en errance. Et à chaque fois, il retrouve. Alors, c'est la subtilité ou la facilité des scénarios. Il retrouve plus tard. On ne sait jamais. Des fois, il y a 10 ans, même, je crois qu'à un moment donné, il y a presque 10 ans qui passent. Il ne bouge pas trop physiquement. Il a fait aussi des fois de la prison. On ne l'a pas vu. Il y a des ellipses. Donc, on raccroche les wagons parce qu'il y a des petites explications, quelques flashbacks. Et puis, on va retrouver même des personnages féminins. Il y a une actrice qui, d'ailleurs, va jouer deux rôles. Dans, je ne sais plus, c'est le quatrième épisode, je crois, et il voit cette femme-là qu'il ne l'a pas vue depuis longtemps, et puis il va savoir que c'est sa sœur jumelle. Donc, ça, c'est le petit truc scénaristique. Mais on s'en fiche, parce que, comme tu l'as dit, ça dure toujours 1h25, 1h30. Il y a l'aspect esthétique des films, c'est toujours extrêmement bien filmé.
0: Ah ouais.
1: Parfois caméra portée, mais toujours très lisible. Les scènes de combat au couteau, dans les petites maisons, avec ces fameux murs en papier qui explosent.
0: Alors, c'est important que tu dises le couteau, parce qu'on est vraiment sur du Yakuza à l'arme blanche. Hein.
1: Il y a quelques flingues par moment, parce qu'on voit bien qu'il se fait blesser à un moment.
0: Ce n'est pas encore la furie dévastatrice du Yakuza de Fukasaku qui va arriver au début des années 70.
1: On a encore un peu, un peu d'honneur. Hein.
0: C'est exactement ça.
1: À l'arme blanche. Même si parfois, il y a quand même qui utilisent des
0: Et d'ailleurs,
1: armes.
0: Il va toujours... c'est un leitmotiv qu'on retrouve dans les 6 films. Il va toujours essayer de sauver aussi une âme un petit peu perdue.
1: Oui, une forme de peut-être de rachat. Et
0: voilà.
1: Mais c'est vrai que son destin est déjà écrit, en fait. Et c'est ça qui est beau dans le film, ce côté... Alors, on ne saura pas. Il n'y a pas de 7e épisode, hein, on va dire ça comme ça. Mais en tout cas... on ne sait pas ce qu'il deviendra. Donc, au spectateur d'imaginer, est-ce qu'il continuera, il mourra peut-être un coup de lame, ce coup-ci, parce que le nombre de fois où il est blessé, mais il s'en sort tout le temps. En tout cas, voilà, et Tetsuo Watari est très beau, comme tu as dit, ouais, peut-être un peu Alain Delon, un peu muti, comme ça, un peu impassible par moment. Et il est très touchant. Et comme tu dis, il porte son cuir comme ça sur les épaules et puis traîne avec ses claquettes. Et ça me fait beaucoup penser. Alors, je ne sais pas si c'était une façon aussi des Yakuza de se comporter. Takeshi Kitano, dans ses films, portera souvent sa veste comme ça, il traînera beaucoup des pieds. Je ne sais pas si c'est un modèle ou si c'était comme ça. En tout cas, j'ai retrouvé des ressemblances dans la façon de jouer, de traîner un peu nonchalant comme ça. Mais c'est un personnage vraiment attachant. Et puis, c'est vrai qu'on parle de la... C'est des séries, des franchises, je ne sais pas comment on pourrait appeler ça. Comme aujourd'hui, on parle des franchises dans les Marvel et tout ça.
0: Au Japon, il y en a eu beaucoup.
1: Voilà, il y a eu beaucoup. Parce que souvent, on parle aussi de la série télé, où il y a plein de réalisateurs différents. Il y a une charte quand même visuelle. Là, on peut dire qu'il y a quand même une charte visuelle. Il y a des scénarios, tout ça. Mais on a 3 cinéastes différents, comme tu l'as dit. Le plus connu, le premier, Toshio Masuda. Il y a un fabuleux film que j'avais découvert sur Ciné Classique, il y a maintenant plus de 25 ans, c'était Le Mouchoir.
0: Oui.
1: Ça que j'aimerais bien revoir, parce que c'était un film qui m'avait marqué. Et voilà, donc c'est le seul...
0: D'ailleurs, dans ce cycle, c'était pas sur Cinéma Classique, c'était sur Cinéma, parce que c'était des films en couleur. Cinéphiles passaient que des films noir et blanc. Ils avaient passé un film de la série du Vaurien. Donc, et c'était dans les années 90, donc c'était vraiment unique.
1: Ouais.
0: Et je me rappelle du Mouchoir Rouge qui est
1: magnifique. Il y a une chanson aussi dans le film qui m'avait marqué, que j'avais essayé de chercher. Bon, il fallait peut-être aller au Japon pour la trouver. En tout cas, non, c'est des films, c'est notre cam, comme on dit toujours, parce que c'est extrêmement. En plus, c'est très bien fait, très bien joué, c'est intense. Même les scènes, comme on dit, au couteau, j'ai l'impression qu'il n'est pas doublé, Watari, que c'est vraiment lui qui percute, qui tombe, qui roule, qui se prend des coups. Vraiment, c'est. Voilà, c'est. Même les personnages féminins, ils sont assez attachants. On voit qu'ils essaient d'exister, d'aider, d'entraider.
0: Alors, il y a une actrice qui va devenir... c'est une histoire d'amitié incroyable entre Tetsuya Watari et Sheiko Matsubara, parce qu'ils vont tourner pas loin de 22 ou 23 films ensemble.
1: Okay. Ouais, c'était les stars.
0: Voilà, et ça va continuer même au début des années 2000, hein, je crois. Ouais. Elle est toujours d'ailleurs vivante, hein, cette actrice. Et, c'est la partenaire de jeu absolue de Tetsuya Watari. Oui, tout à fait.
1: Et dans les bonus, alors moi le livret, je ne l'ai pas eu. Il y a le bonus de Stéphane de Menisdo, qui avait écrit un livre récemment chez Façonnage, je crois, sur le monde du Yakuza et tout ça. Je crois que c'est ça, hein, sur le Yakuza ou sur le cinéma asiatique japonais.
0: Soleil Noir, ça s'appelle.
1: Soleil Noir, voilà. Qui est toujours très clair sur... la jeunesse des films, ce que ça représente de la réalité du monde Yakuza et tout ça. Donc, c'est toujours pertinent et toujours très clair. Donc, vraiment, vraiment très bien. Et le livret que toi, tu as pu lire, Thomas, voilà, qui doit être assez intéressant, qui amène des éclaircissements sur d'autres aspects qu'on a évoqués. En tout cas, Roboto Film, comme Carlotta aussi, mais de manière plus historique, nous fait découvrir ou redécouvrir des films de l'Anikatsu notamment. Il y a Toei aussi, les films de Yakuza qui nous plaisent énormément. Crier,

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0: Allez, ah ouais, le temps défile à une vitesse incroyable. On enchaîne, mon cher Frédéric, mais tu as largement le temps, avec une trilogie du jeu qui sort chez Carlotta.
1: Carlotta, pour la première fois en Blu-ray. Je ne sais pas s'il existait en DVD dans une collection.
0: Alors, il existait en Blu-ray pirate, puisque moi, ça m'a permis de le voir.
1: Légal.
0: Mais voilà. Mais,
1: donc, ni en DVD, rien.
0: Rien.
1: Donc, c'est vraiment une avant-première. Alors,
0: exactement.
1: Cette trilogie du jeu, ben, on doit ça bien sûr à Carlotta, qui toujours, comme Robotofilm aussi, sort pas mal de
0: Ah mais Carlotta, maintenant, ils sont à fond sur le cinéma japonais.
1: Oui, non, mais je veux dire des choses qu'on n'avait jamais vues. Voilà. Ça, pour les amoureux des séries B japonaises, alors certes, souvent de Yakuza, de Polar, de choses assez brutales, violentes et autres, mais en tout cas, ces trois films tournés entre 78 et 79 par Toru Murakawa, qui a beaucoup travaillé dans le Pinky et Iga, dans le film érotique. Et on fait appel à lui pour sa rapidité de tournage, sachant que c'est des budgets très très réduits et on tourne ça en 15 jours. Et en 15 jours, donc on filme 1h30 de film à chaque fois, mais c'est toujours très très bien réalisé, super bien photographié. Et il y a vraiment une équipe de professionnels derrière tout ça. Et ces trois films, donc il y a le jeu le plus dangereux, le jeu de la mort, rien à voir avec le film de Bruce Lee, et le jeu de l'exécution en 79. Donc trois films autour d'un tueur à gages, joué par Yasaku Matsuda. On avait parlé de lui dans un autre coffret de Junio Ito qui s'appelait « Il y avait la preuve d'un homme », où il faisait le rôle d'un flic qui repartait aux États-Unis suite à l'assassinat d'un jeune sino-américain. Voilà, où on retrouvait aussi George Kennedy, j'en avais parlé ici, qui était un film très âpre, très très, très fort. Et Matsuda était une star qui a fait sous son travail à la fois au cinéma et surtout à la télévision. Il avait joué des rôles de détective, un peu à Thomas Millian apparemment, des rôles comme ça entre deux, entre comédie et polar. Et Matsuda était d'origine coréenne, donc Zaneishi, comme on dit en japonais, et donc a dû changer de nom parce que les Coréens sont toujours mal vus au Japon, donc il a dû changer de nom. Et puis il aura une carrière, il mourra d'une maladie dans les années 80, après avoir tourné dans le Black Rain de Ridley Scott, où il avait un rôle de Yakuza. Et donc ces trois films, donc, comme je disais, il joue le rôle de Shohei Narumi, qui est un tueur professionnel, donc des gens à la fois du milieu de la PEG, donc Yakuza, ou des riches industriels font appel à lui pour un contrat. Lui, il se fait de l'argent, donc individualiste, cupide, il va à fond, mais aussi très dilettante et assez individualiste, et un homme qui solitaire, même si parfois il s'entoure de femmes. Alors là, on est dans effectivement, avec le recul aujourd'hui, ses rapports avec les femmes sont toujours un peu compliqués, il y a misogyne, phallo, sauf dans le troisième épisode, où là, j'en parlerai un peu plus dans le détail, qui est le film le plus intéressant, c'est pas le terme, mais le meilleur, voilà, des trois. Et en tout cas, voilà, c'est un personnage qui est assez... Parfois, dans les deux premiers, il y a des moments très burlesques, très, très comédies, comme ça, qu'on peut retrouver aussi dans certains films d'animation japonais sur le tard, où on mélange à la fois le côté noir et puis l'humour, une espèce de décalage. Et donc, quand il n'est pas dans son côté professionnel, donc dès qu'il sort de ce rôle-là, eh ben, on a un personnage qui est maladroit, qui joue au jeu, mais qui perd tout son argent, qui se fait malmener par d'autres. Donc un homme complètement différent, qui paraît très étrange, qui parfois peut laisser un peu pantois quand on voit le film, par rapport à la tonalité du film en 1h30. C'est vrai que des fois, ce côté un peu burlesque détonne un peu, me paraît un peu à côté de la plaque. Mais bon, c'est des vérités peut-être pour un peu amener de la légèreté aussi dans ce type de film. Et en tout cas, ce personnage... met à terme ses contrats, puis s'aperçoit aussi qu'il a été trahi, et donc il va se venger, comme souvent, on a toujours les mêmes histoires, contrat, vengeance, mais c'est toujours pareil, c'est comment c'est fait. Et effectivement, Toru Murakawa, il y a un sens du cadre, de la mise en scène, du rythme, on parle de Jean-Paul Rapneau, pour le coup, caméra portée, alors ça, on doit beaucoup ça aussi au chef opérateur qui est Seizo Sengen, qui a travaillé notamment avec Koshima, dans un autre registre, où il y avait côté sur le vif, comme ça. Là, ils ont tourné à la fois dans des décors naturels, essentiellement en décor naturel, de retrouver des immeubles désaffectés. Et effectivement, il fallait porter la caméra à l'épaule parce qu'on n'avait pas de temps. Donc, on répétait un tout petit peu et puis on y allait. Donc, il y a des plans séquences assez hallucinants dans les immeubles. D'ailleurs, ça fait penser beaucoup à ce que fera le jeu vidéo. C'est-à-dire qu'on a là, à la première personne, voire à la troisième personne. Et le mec désingue, des mecs qui sortent de portes, de fenêtres et tout ça, ça y va. Et il y a des petites astuces, notamment les impacts de balles. Comme ils n'avaient pas de temps, en fait, ils ont mis des petits pétards. Et ils avaient pas assez de munitions, donc ils faisaient péter les pétards et ça faisait des trous dans la porte pour donner l'image de l'impact. Donc il y a plein de petites astuces comme ça qui est racontée dans le petit livret. Et donc voilà, c'est des films à la fois inventifs, énergiques, voilà le pur plaisir de cinéma comme de série B, voilà. Et comme je disais, les deux premiers, il y a ce ton burlesque. Le troisième, le jeu de l'exécution. Et ce qui est aussi, c'est les démarrages des films. C'est-à-dire que là, on le retrouve prisonnier dans une cave très, très sombre. On ne sait pas pourquoi. Hein, une espèce d'ellipse comme ça entre le deuxième épisode et celui-ci. Et puis, on le teste. Et puis, on va l'amener à... c'est un yakuza, je crois, si je ne dis pas de bêtises. Parce que je mélange des fois les scènes entre industriel, yakuza, tout ça. Lui demande de tuer un autre tueur à gages. Donc, une espèce de chat et de souris comme ça entre ces deux personnages. Mais, bien sûr, après avoir commis, exécuté le contrat, on va lui faire des misères et lui va se venger de nouveau contre ses commanditaires. Donc, voilà. Et là, par contre, tout le film est très, très sombre. Jusqu'à la fin, il y a un côté très mélancolique où il va rencontrer une jeune fille qui répare des montres. Il demande de réparer une montre. Elle vient lui en prêter une. Et puis, à la fin, il va lui dire de garder sa montre. Et il repart comme ça, de manière solitaire, dans les rues de... Alors, je crois que c'est Tokyo. Donc, il y a un côté très mélancolique. Et ça m'avait beaucoup pensé, notamment par le travail de la photo, les immeubles désaffectés, comme ça, au point de non-retour de John Boorman. Je trouvais dans les éclairages le côté un peu étrange. Voilà, c'est vraiment... Le troisième film est vraiment très, très différent dans toute sa globalité par rapport aux deux premiers. Et il y a, même lui, par rapport aux femmes, il n'a plus du tout le même rapport. C'est comme si le scénariste Shoichi Maruyama, qu'on voit dans les bonus, raconte aussi comment s'est créé le scénario et qu'il y avait une velléité d'enlever l'aspect burlesque, comique, pour rester très, très sérieux. Et pour le coup, je trouve que le film est beaucoup plus réussi, a une meilleure teneur. Et vraiment, et Yasuku Matsuda pardon, est vraiment parfait. D'ailleurs, il y a des références ultimes, enfin, je veux dire, son police piton, là, c'est penser à la

0: Et sinon, il y a un petit livret de Dimitri Yanni, qui avait déjà fait pas mal de bonus ici et là avec quelques livres, qui s'appelle Réinventer le cinéma d'action japonais, où il revient sur Mitsuru Kurosawa, qui est le producteur qui venait de la Ninkatsu et qui est parti à la Toei Centrale. Aussi, il y a tout un détail sur la Toei Centrale. On m'appelle toujours la Toei, mais il y a la Toei Centrale qui est une espèce de succursale qui raconte comment ils ont produit les films, comment ça s'est fait, tout ça. Avoir un style différent de la Ninkatsu, notamment sur l'esthétique et tout ça, plus brutal, qu'on avait déjà retrouvé dans les films de. Je sais plus, c'est la Toei, je crois, les films de Fukusaku. Tous les films de Yakuza. Et puis, il décrit aussi les trois films dans le détail. Et c'est très bien écrit. Ça amène plein, plein d'infos, notamment sur la production de l'époque et tout ça. Donc, ça, c'est vraiment passionnant. Donc, voilà. Donc, ce coffret qui est sorti, alors, avec la pause estivale, on n'a pas pu en parler, au mois de juin dernier. Donc, vous pouvez toujours le trouver, j'imagine, un peu partout en France et à Toulouse aussi. Je l'ai vu à Ombre et Lumière. Donc, voilà, c'est une belle découverte pour des gens comme nous qui aimons toujours ce genre de cinéma. On parlera bientôt du Vaurien chez Robotofilm ou encore autre chose, un film de Yakuza, très très bon aussi. Donc voilà, la trilogie du jeu avec le jeu le plus dangereux de 78, le jeu de la mort 78 et le jeu de l'exécution 79 de Toru Morikawa, procurez-vous-le. 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
1: C'est l'or. Il est l'or. Monseigneur, il est 8 heures. Oui.
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0: Allez, on passe à Luigi Comencini, Pierre.
1: Oui, metteur en scène italien, pas le plus connu, pas le plus encensé pendant longtemps. On a souvent considéré que c'était un réalisateur commercial et le début de sa carrière est en fait du cinéma grand public, commercial, intelligent. Son plus grand succès dans les années 50, c'est les deux premiers films de la série Pain Amour. C'est Pain Amour et Fantaisie, Pain Amour et Jalousie, qui avait eu un triomphe bien au-delà de l'Italie. Et c'est véritablement à partir du début des années 60 qu'on commence à penser que Luigi Comencini est un metteur en scène de très grande qualité, qui fait partie des plus grands. Et ça vient à fait que, coup sur coup, il tourne La Grande Pagaille, il tourne À cheval sur le tigre, il tourne Il commissario, c'est-à-dire qu'on se rend compte que par rapport à ce qu'avait été sa première période, qui était une période, disons, pour aller très vite, de comédie italienne, il peut également traiter de façon très intelligente et très originale des sujets politiques, des sujets d'actualité pour l'Italie et revenir sur un passé qui n'est pas toujours glorieux. Et par la suite, Comencini va réaliser aussi plusieurs films qui vont vraiment marquer leur époque, le public, les spectateurs dans les années 70. C'est L'Incompris, c'est Pinocchio, c'est Casanova, un adolescent à Venise, c'est L'Argent de la vieille. Et la plupart de ces films ont quelque chose en commun. Et pendant longtemps, là aussi, on a voulu voir Comencini que comme le cinéaste de l'enfance, c'est-à-dire un cinéaste qui ne s'exprimait jamais aussi bien que lorsqu'il avait à montrer des jeunes héros, des jeunes adolescents. Et les deux films dont je vais parler aujourd'hui montrent que ce n'est pas du tout le cas. Le premier, c'est un film de la première période, c'est-à-dire c'est un film de 1953, époque qu'on peut qualifier de commerciale, mais avec l'intelligence de Comencini qui, quand il fait du commerce, ne fait pas du bas de gamme. La Belle de Rome, c'est un film qui est tourné à Rome, comme le titre le dit très bien, et qui met en scène une jeune femme qui est belle, c'est Silvana Pampanini, qui était une actrice italienne très connue à l'époque, connue pour sa beauté, connue pour son talent. Et cette jeune Nanina veut absolument faire quelque chose dans sa vie et prête un peu à tout pour y arriver. Donc elle se fait recruter comme caissière dans un café. Et là, le patron lui tourne autour, le patron en plus est veuf. Mais également, il y a un voisin qui est tapissier et qui également tourne autour d'elle. Donc, c'est tout un jeu extrêmement subtil de savoir comment elle va arriver à ses fins. Ses fins, c'est qu'elle veut s'installer pour elle-même, ouvrir une trattoria avec son compagnon qui est un boxeur qui n'a pas un plomb dans la tête, qui a l'air plutôt idiot, mais qu'elle aime. Alors, voilà, tout le film tourne autour de ces personnages. L'intrigue est une intrigue assez mince, mais il y a le talent des acteurs et le fait que Comencini réussit parfaitement à créer autour de cette intrigue, donc, qui est maigre, un climat, de faire quelque chose où on sent à la fois la présence de Rome et où on sent le jeu des acteurs. Les acteurs, ce n'est pas n'importe qui. C'est-à-dire qu'à côté de Silvana Pampanini, belle, attirante, ultra-romaine, il y a dans un rôle essentiel celui du tapissier qui est toujours prêt à aller courir le guilledou, c'est Alberto Sordi. Alberto Sordi, ben, on génial. Parle de génial, déjà, comme toujours, formidable ce qu'il fait, comment il réussit à tromper sa femme pour essayer d'aller lutiner la voisine, enfin bon, peu importe. Il y a également Paolo Stoppa, qui est un grand acteur italien, qu'on a beaucoup aimé dans des films de Visconti, mais qui a eu une très grande carrière. Et tout ça fait un film qui a beaucoup de charme, le charme en plus fait qu'il y a une belle musique de Nino Rota, qu'on voit Rome, qu'il y a une ambiance. Alors, ce n'est pas un film majeur, mais c'est un film charmant et qu'on retrouve avec plaisir. Il est présenté par Paola Palma, qui est très claire sur l'importance de ce film à cette époque. Le second film, en revanche, est beaucoup plus important dans la carrière de Comencini. C'est un film de 64 qui s'appelle « La ragazza di Bube ». C'est-à-dire la copine, l'amie de Boubé. Boubé, c'est le personnage masculin important. Alors, le film est situé très précisément au moment de la libération de l'Italie lorsque les troupes américaines arrivent en Italie et ont eu raison du fascisme déclinant. Et ça commence donc en juillet 1944. Et on voit comment une jeune femme qui vit dans sa famille avec son père, sa belle-mère, son petit frère, tombe sous le charme, si je puis dire, d'un combattant, qui est un combattant antifasciste. Ce combattant pense avant tout à son engagement politique. Donc leurs rapports, dans un premier temps, sont des rapports curieux, parce qu'elle joue la club un petit peu capricieuse, un petit peu charmeuse, et essayant de le retenir. Lui, on se demande s'il l'aime vraiment, et en fait, il l'aime véritablement. Mais il se trouve que ce Boubé a commis un délit, c'est-à-dire qu'il a tué un affreux fasciste avec son fils. Et donc, il faut, dans un premier temps, qu'il se mette un petit peu au large. Il va en Yougoslavie, caché par ses collègues, enfin, camarades. L'héroïne va l'attendre, tombe sous le... C'est séduite par un autre garçon qui est tout à fait différent, caractère beaucoup plus doux, beaucoup plus poétique. Et lorsque revient Boubé, alors qu'on croit que c'est la libération, que tout va être beaucoup plus simple, il est mis en prison et il a une très lourde peine de prison de 14 ans. Et donc, le film commence lorsque l'héroïne du film va le revoir en prison. C'est un retour en arrière et on apprend après qu'elle va le revoir régulièrement, deux fois par mois, tous les deux, depuis 7 ans, et qu'elle va avoir à le faire encore pendant 7 ans. Donc, je résume très mal, je pense, l'intrigue. Ce qui est important, c'est de voir comment Comencini réussit à montrer ces ambiguïtés de la libération en Italie. Comment, alors qu'on aurait pu s'attendre à ce que, d'un côté, tous les fascistes soient condamnés et qu'il y ait un changement dans le traitement politique, ce n'est pas le cas, puisqu'on voit également, il y a une scène qui montre très clairement la proclamation de la République. Ce qui est intéressant également d'un point de vue de cinéma, c'est l'interprétation dans le rôle principal de Claudia Cardinale. Claudia Cardinale, en 1964, elle tourne coup sur coup Le Guépard, 8,5 et La Ragazza di Boubé, c'est-à-dire que c'est carton plein, si je puis dire.
0: C'est clair.
1: Et donc là, elle est formidable du début jusqu'à la fin. Et à côté d'elle, il y a deux acteurs. Alors, c'est très curieux, ça tient à la coproduction italienne. C'est donc Georges Chakiris, qui est américain d'origine grecque et qui s'était révélé dans West Side Story. Et également, côté le copain qui rencontre l'héroïne dans le film, c'est Marc Michel, qui a tourné avec Jacques Demy, et qu'on reverra après. Donc, une distribution qui est assez hétéroclite, mais surtout, bon, le film, il faut le retenir pour son importance politique. Comment Comencini traite formidablement cette période délicate de la libération en 1944-1945 en Italie, et comment Claudia Cardinale est du début jusqu'à la fin, puisque tout le film repose sur elle, formidable, d'une intelligence, d'une finesse, d'une variété de jeux.
0: Mais c'est une super comédienne.
1: Super comédienne,
0: moi, j'adore, hein.
1: Ça, rien que pour Claudia Cardinale, et ça vaut la peine de le voir. La présentation est faite par Aurore Renaud, très intelligente, un petit peu débit de mitraillette, mais enfin, il faut accepter cela.
0: Bon, merci, merci beaucoup, Pierre. Crier,

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Allez, moi, je vais vous parler de Peter Collinson, réalisateur britannique qui est mort en 1980. Il avait à peine 41 ou 42 ans. Personnage fantasque, complètement égocentrique, qui a démarré sa carrière par le documentaire et qui, à partir de 67, a fait toute une série de films dont certains ont été des succès. Le plus connu de sa filmographie, c'est bien sûr L'Orse Bar, Italian Job, qu'il a fait avec Michael Caine. Film complètement fou qui raconte l'histoire d'un braquage au cœur de la ville de Turin où donc des braqueurs font sortir l'or à travers trois mini Austin servis par une excellente musique de Quincy Jones. Le film a été un gros succès, le plus gros d'ailleurs de la carrière très inégale de Peter Collinson. Alors Peter Collinson, on connaissait mal ce réalisateur, et grâce à Eric Peretti qui intervient dans les bonus de La Chasse sanglante. Chasse sanglante, donc film qu'il a fait en 1974, qui sort pour la première fois en Blu-ray en France grâce au Chat qui fume, est allé rencontrer la veuve de Peter Collinson, et on en sait mieux un petit peu sur ce personnage complètement fou qu'était Collinson, quelqu'un qui avait besoin de beaucoup d'argent, qui vivait dans un luxe absolument dingue. Il était propriétaire d'un grand domaine, d'un manoir en Angleterre. Il aimait les belles voitures, les beaux vêtements. Et c'est pour ça aussi, ça nous permet de comprendre pourquoi Peter Collinson a autant tourné et enchaîné les films et voir les mauvais films, parce que j'ai eu la chance d'en voir quelques-uns, et c'est vrai qu'à partir des Baroudeurs, film avec Charles Bronson, il va beaucoup tourner, et des films qui sont quand même certains très inégaux. Je pense au Colt au soleil, ou Dix petits nègres aussi, la version de 74, La nuit de la peur. Donc La rage au cœur avec Oliver Reed aussi, qui est un polar extrêmement, extrêmement moyen. Même si c'est quelqu'un qui avait quand même un sens aiguisé de la mise en scène, il était peu regardant sur les scripts qu'on lui fournissait. Et il a fait comme ça des films qui étaient souvent des coproductions européennes ou avec une rapidité, une exécution des fois qui s'avérait un petit peu bâclée. Alors La Chasse sanglante, il le fait en 1974, c'est une coproduction entre l'Espagne et la Suisse. Le scénario à la base aurait pu être intéressant, c'est une espèce de relecture des Chasses du Comte Zarok. C'est trois vétérans du Vietnam qui sont joués par Peter Fonda, John Philip Lowe et Richard Lynch, qui chaque année aiment se retrouver dans un petit chalet perdu au milieu des bois et vont aller chasser, manger, picoler et se dévergonder au maximum avant de retrouver leur foyer et leur épouse. Sauf que là, ils vont capturer un couple qui est joué par Alberto de Mendoza et Cornelia Sharpe, Martine et Nancy, qui vont se retrouver piégés dans leurs griffes, enfermés donc dans un chalet, abusés avec plusieurs scènes choquantes qui ont fait que le film a été classé X en France et qui n'a pas pu sortir lors de sa sortie, puisque l'interdiction a été frappée en 1975 et qu'après le film aurait dû être exploité dans des cinémas qui ne faisaient que du porno, donc ça n'a pas été possible. Et il sortira bien plus tard, en 1982 en France, avec une première sortie, mais plutôt en province, avant d'être exploité en vidéo grâce à René Château, qui avait fait sa collection Les films que vous ne verrez jamais à la télévision, dont il y avait aussi Zombie ou Massacre à la tronçonneuse à l'époque. Et c'est comme ça, moi, que la première fois de ma vie, j'avais découvert ce film en VHS chez René Château. Et pourquoi? Parce qu'il y avait la gueule de William Holden, parce que le sixième personnage du film, c'est William Holden qui va finir par sauver Cornelia Sharpe et se venger sur les trois vétérans du Vietnam, et on comprendra pourquoi quand vous verrez le film. Voilà, tout ça en fait un film que j'ai revu. Et alors, la copie est très belle, ça c'est à porter au point du crédit, enfin du Chat qui fume, il n'y a aucun problème là-dessus. Après, le film, franchement, il tient dans sa première demi-heure, on va dire.
parce que Peter Fonda et John Philip Lowe sont pas trop trop mal, mais s'effondre littéralement plutôt dans sa dernière heure. Il échappe à aucun cliché. Bon, il y a une violence gratuite, il y a un suspense qui est vraiment bancal. Il y a notamment une interprétation, j'avais oublié, de Cornelia Sharp qui est assez insupportable. William Holden qui était dans ses déboires d'alcool, déjà un acteur assez vieux. Il est pas non plus très très très très très convaincant. Donc franchement, ni la musique, ni la photo, ni la mise en scène de Peter Collinson, je pense, est à sauver. Le film jouit juste d'un aura cultissime auprès des amateurs de cinéma bis, parce que voilà, il a été exploité comme ça à travers les René Château et que les films voilà de track comme ça ont toujours eu la cote. Mais franchement, si on essaye d'être le plus objectif possible, on voit bien que le film est extrêmement faible. Par contre, il y a un autre film qu'on a découvert grâce au câble et qui est quand même plus intéressant, qui s'appelle Un jour parmi tant d'autres, un film qu'il a fait en 68 avec quatre comédiens, David Hemming, Tom Beckley, Tom Bell et Alan Dobie. Film, en fait, au scénario implacable, qui est tiré d'un roman d'Alan White, où c'est l'histoire de trois soldats anglais qui sont bloqués derrière les lignes ennemies en Allemagne et qui vont donc attraper un Helmut, un soldat, un officier allemand qui est joué par Alan Dobie, et va commencer un espèce de huis clos assez oppressant à travers à la fois ces trois soldats complètement désabusés qui espèrent sauver leur vie, et cet Allemand qui va chercher à les manipuler pour essayer de se sortir de ce guépier, en font un film vraiment, vraiment beaucoup plus passionnant, même si, à mon avis, le meilleur film de Peter Collinson, et c'est drôle ce que je vais dire parce que je ne l'ai pas vu, mais de ce que j'ai lu et ce que beaucoup de gens disent, pour ceux qui l'ont vu, c'est son vrai premier long métrage qui s'appelle La nuit des alligators en 1967. Et ça, j'aimerais bien qu'un éditeur français puisse le sortir, parce que le film, que ça soit en Angleterre ou même à l'étranger, jouit d'une excellente réputation qu'il reste malheureusement invisible aujourd'hui. Et c'est bien dommage. Et pour revenir sur La chasse sanglante qui sort chez Le chat qui fume, profitez-en pour regarder l'une heure de bonus de Eric Peretti. Eric Peretti, on l'a souvent vu à l'Extrême Festival à Toulouse. Hein, il vient quand Frédéric Thibault l'a vu. Il est vraiment, vraiment passionnant, ce garçon. En plus, il est passionné par l'exploitation des films, un petit peu de chercher à comprendre comment ils sont sortis, dans quel circuit, dans quel pays, sous quel titre et pourquoi ils ont été bloqués à tel moment. Et il fait un bonus absolument passionnant sur cette partie-là de l'exploitation de La chasse sanglante, même peut-être plus que la qualité réelle du film qui est absente. Mais en tout cas, il est passionnant à écouter dans ce bonus de ce film qui sort, je vous l'ai dit, La chasse sanglante pour la première fois chez Le chat qui fume de Stéphane Bouillet. Donc on parlera de plus en plus du chat qui fume dans les prochaines émissions, parce que ça reste quand même l'un des éditeurs les plus passionnants du moment.

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0: va passer au DVD et on va parler de David Lean et de ce très beau film qui est Vacances à Venise.
1: Oui, Summertime en anglais de 1955, qui est, je dirais, le dernier film intimiste, je ne sais pas comment on peut dire, petit film, petite romance, avant les gros films qu'il va faire après, Le Pont de la Rivière Kwai. Dans le désordre, un Docteur Jivago,
0: La fille de Ryan, Laurence d'Arabie. Et la route des Indes.
1: Et la route des Indes, que moins la route des Indes, mais que tous les gens connaissent, qu'on soit cinéphile ou pas, c'est des films qui sont passés plein de fois à la télé, qui continuent de passer, et que on connaît David Lean, beaucoup de gens connaissent David Lean à travers ces films-là, et moins sa carrière avant, donc avant 55, que ce soit Le Mur du Son, Chaussures à son pied, ou les adaptations de Dickens, je pense à Oliver Twist ou Les Grandes Espérances, qui a marqué le cinéma anglais et qui sont des magnifiques films. Et ce Summertime, donc, qui, je dirais, clôt un peu une façon de faire du cinéma, bon, ces grosses productions, mais qui, malgré le spectacle, le côté grandiose, tout ça, il y a toujours des personnages et de l'intime, comme dans tous ces films. Et ce Summertime, donc, comme tu l'as dit, se déroule à s'appelle Vacances à Venise en français, est un film somptueux pour plein d'aspects, notamment déjà le sens de la mise en scène de David Lean, très simple mais avec des très beaux cadres, aidé par la photo de Jack Hilgard, hein, qui fera Soudain l'été dernier, pour citer un film, et qui magnifie la ville de Venise. Pour tous ceux qui sont allés à Venise, ça reste quand même une ville magnifique, et toujours à la fois étrange aussi, mais splendide. Et je trouve que le cinéaste sait capter l'atmosphère de cette cité. À la fois, ça pourrait faire carte postale, mais c'est aussi la façon dont le personnage principal féminin, Jane Hudson, jouée par Catherine Hepburn, c'est une Américaine, découvre cette ville comme d'autres ont découvert, européens ou pas, cette ville magnifique. Et on sent qu'il la filme de son point de vue aussi. Et on va suivre cette femme, donc américaine, seule, qui loue une petite pension, tout ça, et va, au fil du film, on va découvrir ce personnage, alors de manière très subtile, parce que c'est là aussi la force du film, c'est Catherine Hepburn qui est fabuleuse, hein, qui est impériale dans ce rôle de jeune femme célibataire, qui va passer par tous les registres, à la fois l'emballement, la joie, la tristesse, l'agacement, la maladresse, l'euphorie. Et Catherine Hepburn, à travers son style de jeu, toujours très, très subtil, c'est-à-dire à travers un regard, un sourire, une larme, enfin n'importe quoi, elle nous fait comprendre son personnage. Et il y a un moment donné dans le film, elle est seule sur une terrasse, de la pension, où elle venait de discuter avec un couple, une jeune femme qui était tombée amoureuse d'un peintre. On sent que quelque chose s'est passé dans sa vie aux États-Unis, peut-être une rupture, c'est jamais dit, mais on sent quelque chose de ce genre. Elle se sent seule, elle va parcourir les rues, et puis au détour d'un café sur la place Saint-Marc, va rencontrer un Italien, un peu par hasard, il ne se passe rien. Et puis, par hasard aussi, en se promenant toujours dans ces méandres de Venise, va tomber sur une boutique d'antiquaire avec un verre de Murano rouge. C'est très bien filmé, cadre dans le cadre, là, cette lumière, ce technicolor fabuleux. Et elle va retomber sur cet homme italien. Et une histoire d'amour va naître pendant cette rencontre. Et qui ne va pas être de tout repos, tout facile, puisqu'on va découvrir des choses sur cet Italien qui s'appelle Renato, joué par Rossano Brazzi, qui n'est pas un acteur très connu, mais qu'on avait vu aussi dans La Comtesse aux pieds nus. Voilà. Et cet homme, qui est un antiquaire, n'est pas toujours très honnête avec Catherine Hepburn. Hein, il présente des personnages comme étant son salarié, puis on va se rendre compte qu'en fait, c'est son fils, donc elle comprend qu'il est marié. Donc elle est gênée, elle ne comprend pas trop pourquoi il ne lui a pas dit la vérité. Pareil sur le verre de Murano qui serait une antiquité du 19e et tout ça. Puis à travers des touristes américains qui font le tour d'Europe, vont ramener le même verre, donc elle se sent trahie. Et donc tout le film traite de ça, à la fois de la trahison, de la confiance qu'on peut donner à quelqu'un. Et puis cette femme qui, seule, en fait, croit beaucoup en cet homme. Et puis elle va décider de pas repartir, plutôt que prévu, de Venise, en se disant qu'avec cet homme, il ne se passera rien. Et donc, ça donne un film, ce qu'on appelle un mélodrame, mais très, qui n'est jamais appuyé. Et ça donne des séquences, des situations bouleversantes, parce que à travers la photo, la lumière, le technicolor, tout ça, c'est un cinéma effectivement d'une époque qu'on ne reverra plus, voilà, qui fait partie de l'histoire du cinéma. Aujourd'hui, même si les Américains soignent toujours quand même dans l'ensemble leur film, on n'a pas la densité scénaristique qu'on a dans ce film-là. Les actrices, il y a toujours de grandes actrices aussi aux États-Unis, mais là, Catherine Hepburn, franchement, moi j'avais vu dans d'autres films, on a vu énormément de films, Africa Queen et tout ça, mais là, je la trouve magnifique, elle est superbement bien filmée. Je crois d'ailleurs qu'elle disait que c'était un de ses films préférés de sa carrière. Peut-être la relation avec David Lean, un homme peut-être assez anglais, très, très british. Hein. Il y a un petit documentaire, un petit interview dans les bonus sur sa carrière de 20-30 minutes, qui est assez sommaire, mais qui un homme très, très calme, qui prend son temps lorsqu'il répond aux questions. J'avais jamais vu, moi, d'interview de David Lean. En tout cas, c'est tout un cinéma que j'aime parce qu'il est, plein, il est complet, sur tous les registres, l'esthétique, le jeu des acteurs. Il y a même un petit garçon, là, qui je pense qui a été trouvé dans la rue, on ne sait pas trop, qui est extraordinaire dans le film. Voilà, c'est bouleversant, notamment le final sur le quai de la gare SNCF, enfin la gare ferroviaire, pardon, où va se jouer des choses très belles. Moi, je trouve que le film est grandiose. Enfin, voilà, c'est j'aime quand le cinéma comme ça est, comment dirais-je, très enlevé et qui n'hésite pas à jouer sur les sentiments, mais de manière très douce et très subtile. Donc voilà, c'est un très grand film que je n'avais jamais vu. Hein, c'est une découverte pour moi. C'était un David Lean que je n'avais jamais vu et que je ne regrette pas parce que voilà, c'est tout ce que j'aime dans le cinéma. Enfin, c'est-à-dire que l'émotion pure, quoi. Tout est là. Et puis de revoir Venise aussi. On pensait à tellement de peintres qui ont peint Venise. Je pense à Turner. On repense aussi à Mort à Venise de Visconti lorsqu'il filme cette entrée là, de la mer vers les canaux. Voilà, c'est vraiment resplendissant, bouleversant, et moi j'ai pas d'autre chose à dire parce que c'est le genre de film qui est sorti donc l'été dernier, donc on en parle seulement maintenant, hein, mais c'est mieux vaut tard que jamais.
0: Faisait trop chaud cet été.
1: Oui, ben en tout cas voilà, ce Vacances à Venise dans Summertime de 1955 chez Carlotta, hein, je précise, est un magnifique film, un chef-d'œuvre comme il est mis dans les bonus, voilà.
0: Merci, merci beaucoup, Frédéric.
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1: Alors, qu'est-ce que je pourrais vous dire? J'ai un pavillon en banlieue avec un jardin et un potager.
2: Ah bon? Vous plantez des gros choux et des petites carottes?
1: Ben voilà, exactement, c'est ma passion. La culture biologique.
2: Ah ben c'est très bien. Et à part vos gros choux et vos petites carottes, qu'est-ce que vous faites?
1: Je suis fonctionnaire. J'espère que vous n'avez rien contre les fonctionnaires.
2: Oh, ben pas du tout.
1: Ah bon.
2: Vous êtes à la SNCF?
1: Non, je... J'ai des relations administratives avec le public.
3: Mais monsieur le percepteur, enfin, comment voulez-vous que je les paie ces impôts? Vous pouvez quand même donner un petit délai. Hein? C'est Noël, dans 3 jours.
1: Vous m'avez préparé un dossier.
3: Oui, j'ai préparé ça. Voilà le dossier, pardon. Voilà. Oh, qu'est-ce que ça fait là, ça?
1: Je vois que vous organisez des tournées au Moyen-Orient. Ça marche bien, ça.
3: Non, moi, je suis un tout petit. On devrait me détaxer, moi, parce qu'avec mes artistes...
1: Artiste.
3: Mais parfaitement artiste. Moi, je fais pas de la plume au cul, monsieur. Moi, j'ai monté casse-noisette chez l'émir de Koweït. J'apporte la culture française à l'étranger, voilà ce que je fais.
1: Vous avez toujours votre Rolls?
3: Oui, j'ai Rolls. C'est quand même pas un signe extérieur de richesse, la Rolls, parce que c'est une camionnette. Alors, ça me sert à transporter le matériel, les costumes...
1: Que vous entreposez dans votre château en Auvergne. C'est un hangar, ça.
3: C'est pas un hangar, bien sûr, c'est pas un hangar. C'est une masure, c'est une ruine.
1: Un tas de pierres.
3: Un tas de pierres.
1: Du 13e siècle, classé par les monuments historiques.
3: Les monuments historiques, si on les écoutait, on classerait tout. Ils classent même des bidonvilles, on m'a dit. Alors, voyez. Non, puis j'ai trop de frais là-dedans. Moi, je peux plus payer. C'est pas compliqué, je peux plus.
1: Bah oui, avec ce que vous déclarez comme revenu, on se demande même comment vous arrivez à vivre.
2: Il y a quand même bien des cas dramatiques.
1: Oh. Oui, enfin, 1 pour 10 fraudeurs.
2: Oh.
1: Non, c'est pas commode, vous savez, un percepteur, c'est presque aussi détesté qu'un flic.

0: rigolo, écoute-moi. Je voudrais faire un essai avant qu'on tourne. Veux-tu dire quelques mots dans le micro pour moi?
1: Maintenant?
0: Attends une seconde. Ça colle. Vas-y.
1: Reviens ici, t'as ici. Vieux crabe. Grosse bise.

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1: L'agenda de Radio Radio Plus vous recommande l'exposition Ivresse au musée Paul Dupuy jusqu'au 29 septembre. Le musée Paul Dupuy est le musée des arts précieux de Toulouse. Cette exposition montre comment l'alcool exerça une fascination ou provoqua des mises en garde au fil des siècles. Le parcours présente ainsi l'histoire des représentations du boire et de l'ébriété en France, par le biais d'affiches principalement, mais aussi de dessins, d'estampes, d'objets et peintures issus des collections municipales. Il s'agit d'un voyage dans le monde de l'ivresse qui s'intéresse autant à la célébration du boire qu'aux discours de condamnation qui l'ont accompagné au fil des siècles. Le visiteur est ainsi confronté à l'évolution du regard porté sur l'alcool à travers l'histoire de l'art et des représentations populaires entre euphorie collective, rituel social, outils publicitaires et problèmes de santé publique.

Nous écoutions le chœur infernal, extrait d'Orphée aux Enfers, opéra d'Offenbach, créé en 1858 et révisé en 1874, interprété ici par le chœur et l'orchestre du Capitole sous la direction de Michel Plasson. L'exposition Ivresse, proposée par le musée Paul Dupuis, est visible jusqu'au 29 septembre à Toulouse. Le parcours est divisé en deux sections, boire et déboire. La première section explore les dimensions festives, symboliques et sociales de la consommation d'alcool. Des bacchanales antiques au café du XIXe siècle, les œuvres exposées montrent comment le vin et les spiritueux ont longtemps accompagné les célébrations religieuses, les banquets ou encore les moments de convivialité. Avec l'essor des alcools industriels au XIXe siècle, l'imaginaire publicitaire contribue à glamouriser la boisson, souvent incarnée par des figures féminines séduisantes sur les affiches et les images populaires. Cette esthétique de la fête et du plaisir contraste fortement avec les discours médicaux et moraux qui émergent à la même époque. La seconde partie de l'exposition met en lumière le basculement progressif de l'ivresse vers un sujet de condamnation sociale et sanitaire. Les artistes y représentent avec un réalisme de plus en plus cru les effets physiques et psychologiques de l'alcool dans un contexte marqué par l'augmentation massive de la

Nous écoutions Annie Cordy. Il s'agit de son premier succès. C'était en 1953. L'exposition Ivresse se poursuit jusqu'au 29 septembre au musée des arts précieux Paul Dupuis à Toulouse. Ivresse interroge les mécanismes sociaux et politiques qui façonnent encore aujourd'hui notre rapport à l'alcool, tiraillé entre campagnes de prévention, traditions viticoles et enjeux économiques. Une exposition essentiellement constituée d'affiches publicitaires qui propose un parcours au cœur des représentations liées à l'alcool.

0: Nous écoutions Boris Vian, Je bois, c'était en 1956. L'exposition Ivresse est visible jusqu'au 29 septembre au Musée des Arts Précieux de Toulouse, le musée Paul Dupuy. Une exposition consacrée à l'histoire des représentations liées à l'alcool, avec principalement des affiches, mais également des dessins, des estampes, des objets et des peintures issues des collections municipales. Outre les deux sections « Boire et déboire » qui découpent le parcours de cette exposition, une salle accueille la reconstitution d'un bar de la Belle Époque où sont rangés des verres, bouteilles, caves à liqueurs qui sont issus des collections du musée Paul Dupuy. L'exposition « Ivresse » jusqu'au 29 septembre au musée des Arts Précieux Paul Dupuy à Toulouse.
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Angela galope au Napoléon. Manteau bleu, fourrure blanche, béret rouge, pour elle, le jour de gloire est arrivé. C'est drôle. Je voulais faire plein de gags dans la grande scène entre Alfred et Angela. Mais finalement, il n'y a rien. Ils parlent presque immobile, assis sur une banquette. Chacun sage comme 12 images, puisque c'est du cinéma parlant. D'ailleurs, j'ai remarqué ça au cinéma. On fait presque toujours exactement le contraire de ce que l'on avait d'abord prévu. Et puis, finalement, ça ressemble quand même à ce qu'on avait imaginé au départ. Qu'est-ce que ça prouve? Ça prouve que Chabrol a raison. Ce qui est important, ce n'est pas le message, c'est le regard.

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